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1: Salut à tous les auditeurs d'Essentiel Radio, c'est Chris d'Elevation Worship. Notre nouvelle chanson, Alléluia, repose sur une vérité toute simple. Je ne me suis pas réveillé ce matin par hasard. Dieu m'a offert une journée supplémentaire. Et c'est à moi de choisir comment l'utiliser. Cette chanson proclame, je suis venu pour louer Dieu. C'est pour cela que je me suis réveillé aujourd'hui. Who's been faithful far more than I could explain. So no matter what I'm walking through, peu importe ce que je traverse, Dieu mérite d'être loué. Peu importe comment je me sens, il reste fidèle et mérite ma louange.

0: Le Seigneur est le maître de l'univers. C'est lui qui a fait les groupes d'étoiles. Il change l'ombre épaisse en lumière du matin.
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0: Hey, tu connais la nouvelle ? Quand un malheureux crie, Dieu l'entend et il le délivre de toutes ses détresses. L'humanité ne cesse de crier depuis la nuit des temps. C'est le cri d'une souffrance indicible, le cri d'une angoisse profonde, un cri de colère, un cri d'incompréhension, un cri qu'on est même parfois incapable de pousser, un cri contenu dans un soupir intérieur que tout le monde semble vouloir ignorer. Nous crions pour exprimer les sentiments qui déchirent notre cœur. Nous crions pour faire connaître notre malheur. Et bien souvent, ces appels de détresse, véritables SOS à qui voudra bien les entendre, restent sans réponse. Quoique bien entourés, nous nous retrouvons seuls dans notre souffrance. Une souffrance que personne ne semble pouvoir comprendre et solutionner. Mais voici, quand un malheureux crie, Dieu l'entend et il le délivre de toutes ses détresses. Non, Dieu n'est pas sourd. Pas plus qu'il n'est insensible à ta situation ou incapable de te secourir. Il te promet une écoute attentive et une délivrance miraculeuse. Pourquoi ne t'adresserais-tu pas à lui dès aujourd'hui ? Non pas dans un élan de colère, le poing dressé vers le ciel comme pour le rendre responsable de tes problèmes. Non, mais dans un appel au secours, en croyant que Dieu t'entend. Il entend le cri de ton cœur et il est prêt à te rencontrer dans ta détresse pour t'en sortir et t'accorder une entière bénédiction. Fais-lui confiance, tourne-toi vers lui sans plus attendre, car quand un malheureux crie, Dieu l'entend et il le délivre de toutes ses détresses. Si ça, c'est pas une bonne nouvelle.
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4: Salut, c'est Rachel sur Essentiel Radio. J'aimerais vous raconter comment Dieu a fait pour moi l'impossible. Depuis mon plus jeune âge, j'ai entendu parler de Jésus, de son amour, et j'ai été touchée par le message de l'Évangile. À 15 ans, j'ai décidé de lui donner ma vie. Mais vous savez, devenir chrétienne ne vous épargne pas les difficultés. À l'âge de 27 ans, mon mari et moi avions le projet d'avoir un enfant. Mais des examens médicaux montraient que ce n'était pas possible. Je ne pouvais pas devenir maman. On m'a prescrit des traitements, mais ils n'avaient aucun effet sur moi. J'ai donc arrêté de les suivre. J'étais découragée et j'ai commencé à sombrer dans une grosse déprime. Je gardais foi en Jésus et je savais qu'il pouvait me guérir de cette stérilité. Mais j'avais beau m'accrocher, plus les mois et les années défilaient, plus je m'enfonçais dans la dépression. J'avais perdu ma joie de vivre. J'avais des idées noires. Dans ma détresse, j'ai adressé à Dieu une ultime prière. Avoir un enfant pour mes 30 ans. Mais rien ne se passait. Mon mari Loïc m'épaulait, me consolait, m'encourageait. Il priait pour moi autant qu'il le pouvait, le jour, la nuit, jusqu'au jour où il n'a plus su quoi faire pour m'aider. Je n'avais plus de raison de vivre. J'étais devenue vide et totalement morte intérieurement. Sans force, méconnaissable. J'ai même songé à mettre fin à mes jours. Quelques semaines avant d'avoir 30 ans, je me suis replongée dans la lecture de la Bible. J'ai alors réalisé que j'avais fait passer mon désir d'enfant avant Dieu et que j'avais besoin de revenir à lui. Petit à petit, je me suis sentie revivre. J'étais toujours stérile, mais j'étais à nouveau convaincue de l'amour de Jésus pour moi. J'ai alors retrouvé ma joie, un vrai miracle. Et ce qui est merveilleux, c'est que Dieu ne s'est pas arrêté là. Quelques mois plus tard, j'apprends que j'attends un enfant. Et depuis quand ? Depuis le jour exact de mes 30 ans. Quel miracle ! Face à l'impossible, Dieu a montré toute sa grandeur et sa puissance. Comme dit la Bible, rien n'est impossible à Dieu. Je m'appelle Rachel, Jésus a transformé ma vie, et c'est mon histoire.
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1: Salut à tous les auditeurs d'Essentiel Radio, c'est Chris d'Elevation Worship. Notre nouvelle chanson, Alléluia, repose sur une vérité toute simple. Je ne me suis pas réveillé ce matin par hasard. Dieu m'a offert une journée supplémentaire et c'est à moi de choisir comment l'utiliser. Cette chanson proclame : je suis venu pour louer Dieu. C'est pour cela que je me suis réveillé aujourd'hui. Who's been faithful far more than I could explain. So no matter what I'm walking through, peu importe ce que je traverse, Dieu mérite d'être loué. Peu importe comment je me sens, il reste fidèle et mérite ma louange.

0: 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Kings and Queens.
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0: très bon, très patient. Il sait attendre. Est-ce que tu t'en moques? Cette bonté de Dieu te pousse à changer ta vie. Tu ne le sais donc pas?
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4: Salut, c'est Johan sur Essentiel Radio. Je suis né dans une famille catholique traditionnelle et il y a quelques années, j'étais passionné de jeux de rôle, d'occultisme et de mythologie. Lorsque j'ai eu 17 ans, j'ai rencontré une fille au lycée qui se disait chrétienne. Elle était différente de mes fréquentations et ses croyances étaient vraiment inédites pour moi. Alors je lui ai posé plein de questions. À cette époque, j'étais presque insomniaque. Je me réveillais 6, 7, 8 fois par nuit à cause de cauchemars. Paradoxalement, je le vivais plutôt bien, car je me servais de ses mauvais rêves pour écrire des poèmes et des nouvelles fantastiques. Cependant, un jour, pour la première fois, j'ai fait un cauchemar plus dur que les autres. En me réveillant, j'étais noyé de sueur et j'ai pas réussi à m'endormir. J'en ai parlé à ma nouvelle amie. Et elle m'a conseillé alors, si ça se reproduisait, de crier son nom. J'étais perplexe. Je lui ai demandé de quel nom elle parlait. Elle m'a répondu « le nom de Jésus ». Je n'étais pas convaincu. Mais malgré tout, je continuais de lui poser des questions sur ce Jésus. Quelque temps plus tard, nouveau cauchemar, encore plus terrible, dans lequel mon existence se trouvait littéralement anéantie. Face à celui que j'identifiais comme mon plus grand ennemi et mon assassin, j'étais perdu. Je me revois encore dans mon rêve, m'agenouillé. Mes larmes coulaient à flots et je me suis mis à crier « Jésus !» Au troisième Jésus, j'ai ouvert les yeux dans mon lit. Je me sentais très mal. J'avais dormi moins de 2 heures. J'ai alors prié. J'ai demandé à Jésus si c'est bien toi qui m'as sauvé. Alors protège-moi de ces cauchemars. Que plus jamais je n'ai à revivre cela. Si tu fais ça pour moi, alors je te suivrai. Depuis, je n'ai plus jamais fait un seul cauchemar. Jésus m'a donné sa paix. Et je sais que sans lui, mon existence serait terminée. Jésus a fait d'autres miracles dans ma vie. Notamment un qui est visible physiquement. Je souffrais d'une très mauvaise circulation sanguine. Dès que les températures refroidissaient un peu, mes mains et mes pieds devenaient bleus et violets. À tel point que cela a été très impressionnant pour mon entourage. Désormais, je suis guéri. Jésus m'a guéri. Jésus agit toujours aujourd'hui et il peut te secourir à ton tour. Toi qui es dans la détresse, crie son nom et il te sauvera comme il m'a sauvé.

0: Seigneur est le maître de l'univers. C'est lui qui a fait les groupes d'étoiles. Il change l'ombre épaisse en lumière du matin.
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0: Dieu est très bon, très patient. Il sait attendre. Est-ce que tu t'en moques? Cette bonté de Dieu te pousse à changer ta vie. Tu ne le sais donc pas?
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notre église La Chapelle, basée à Montréal, au Québec. Donc voici l'histoire et le message de notre chanson. On s'est senti poussé à réarticuler ce que ça signifie pour nous d'être un disciple. Un disciple, c'est quelqu'un qui s'engage à être avec Jésus pour devenir comme Jésus et faire comme Jésus faisait, afin de devenir un réplica de Jésus.

tirer nos guitares électriques et nos amplis, parce qu'on a voulu créer quelque chose qui rock, quelque chose d'engageant, de rassembleur, dans lequel on sent qu'on est en mouvement tous ensemble à la suite de Jésus. Alors aujourd'hui, on est tellement content de partager avec vous notre titre Réplica. C'est En Écoute sur les ondes d'Essentiel Radio.

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1: Salut, c'est Miles Muller et voici l'histoire de la chanson « Né pour mourir » sur Essentiel Radio. Né

En fait, cette chanson, elle est véritablement née dans mon cœur il y a 2 ans environ. Et je cherchais une accroche qui interpelle pour faire venir à l'église des personnes qui n'auraient jamais entendu parler de Dieu. Donc avec Né pour mourir, j'ai vraiment eu à cœur de faire découvrir à quelqu'un qui ne connaîtrait pas encore Jésus ce qu'il a fait pour lui, pour nous. Chaque pas portait le poids de nos vies, il a vu nos fautes et nos chaînes aussi. Et donc de facto, on est moins dans le soft en termes de lyrics, avec des mots effectivement assez forts. Moi, dans ma jeunesse, en fait, j'ai commencé par le hip-hop. Donc, c'est vraiment le texte qui porte l'ensemble de la chanson avec du vécu, du storytelling, comme on dit. Donc, j'ai sûrement conservé ce sens de la punchline dans ma manière d'écrire mes chansons, avec des tournures de phrases, des rimes qui vont marquer les esprits et peut-être secouer un peu l'auditeur.

voulais vraiment raconter l'histoire avec un grand H de ce que Jésus est venu faire sur Terre, qu'il n'est pas resté un bébé dans une crèche non plus. Et en tant que chrétien, on a aussi besoin de se rappeler régulièrement que Dieu n'a pas hésité à mettre les mains dans le cambouis de nos vies. Hein. Et je pense qu'à travers les paroles d'une chanson, on peut aussi interpeller, faire réfléchir et puis témoigner. Parce que c'est notre rôle en tant que chrétien, témoigner de ce que Dieu a fait dans notre vie. Parce qu'avant d'être dans la joie d'être sauvé, il est utile de comprendre et de se rappeler l'état de désolation et de perdition dans lequel on se trouvait. Mais aussi le prix tellement élevé que Jésus a payé pour nous.

0: Je vous le dis, quand un seul pécheur change sa vie, Dieu est dans la joie. Sa joie est plus grande que pour 99 personnes justes qui n'ont pas besoin de changer leur vie.
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2: Salut, c'est Cece Winans. Voici le message de ma chanson « Come, Jesus, come ».

Un cri pour hâter le retour de Jésus, comme il a promis de le faire bientôt. Mais aussi une invitation à ce qu'il vienne dans nos cœurs, souvent meurtris et brisés, pour les remplir de l'amour de Dieu. 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

0: En ce moment même, Jésus frappe à la porte de ton cœur. Si tu ne le connais pas encore comme ton sauveur personnel, sache qu'aujourd'hui est l'occasion pour toi de l'inviter à entrer dans ta vie.
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4: Salut, c'est Rachel sur Essentiel Radio. Alors moi, je suis née dans une famille chrétienne. Et j'ai donc entendu parler de Dieu, de Jésus, depuis toute petite. Je savais qu'il existait et qu'il était ce dont j'avais besoin pour ma vie. J'ai donc décidé de le suivre dès ma plus tendre enfance. Pour moi, c'était vraiment une évidence. Mais un jour, à l'adolescence, quelque chose a brisé cette relation avec Dieu. En fait, j'ai fait quelque chose de mal. Un petit vol, entre guillemets, qui a entraîné un petit mensonge. Alors sur le coup, je me suis dit que ce n'était pas grand-chose, que ce n'était pas si grave. J'ai donc décidé de ne rien dire. Et c'est une autre personne qui a été accusée à ma place. Je n'étais vraiment pas fière de moi. Mais plus le temps passait, et plus il devenait difficile de rétablir la vérité. Au fond de moi, je savais que ce que j'avais fait n'était pas bien. Et même si j'essayais de me persuader que c'était seulement une petite erreur, un petit péché comme on dit, eh bien, je me sentais vraiment mal. J'avais perdu ma joie de vivre, et ma faute me revenait sans cesse en mémoire. J'étais malheureuse. Je ne savais plus quoi faire. Heureusement, Dieu nous connaît parfaitement. Et comme dit un verset de la Bible, il a pour chacun d'entre nous des projets de paix et non de malheur. En fait, ça va peut-être te paraître paradoxal, mais ce sentiment de culpabilité que j'éprouvais m'a vraiment été salutaire. J'ai compris qu'un seul péché, aussi petit soit-il, suffisait à me séparer de Dieu. Oui, j'étais perdue, et je ne pouvais pas régler le problème par moi-même. La solution, elle se trouvait en Jésus. Je savais depuis toute petite qu'il était mort à la croix pour effacer nos péchés. Mais là, j'ai été convaincue que c'était pour moi, pour mon salut. Je lui ai alors demandé pardon, ainsi qu'aux personnes que j'avais trompées. J'ai rétabli la vérité. À partir de ce moment, une paix et une joie indescriptibles sont venues dans mon cœur. Je savais que Dieu avait pardonné mon péché. J'étais enfin libre. Aujourd'hui, je peux te dire que la vie avec Dieu est incroyable. Sa présence à mes côtés fait chaque jour la différence. Et

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0: Hey, tu connais la nouvelle ? Jésus est vivant. Il a marché sur notre terre il y a de cela 2000 ans, et pourtant, il est encore vivant. Mis à mort par crucifixion, son décès a été constaté, son corps mis au tombeau, et pourtant, il est encore vivant. On se croirait presque dans un scénario hollywoodien autour du fameux thème de l'immortalité. Sauf que là, c'est pas du cinéma. Indiana Jones et ses collègues peuvent toujours le chercher. Qu'ils creusent, qu'ils fouillent tombeaux et sépulcres, ils ne le trouveront pas. Oh, ne cherchez pas parmi les morts celui qui est vivant. Christ est mort, mais bien plus, il est ressuscité et il a dit « Je suis vivant pour toujours ». Où sont les grands de ce monde ? Les grands hommes qui ont marqué l'histoire de l'humanité, grands savants, grands politiques, grands philosophes, rois et empereurs, papes et prophètes. Leur grandeur a été défaite dans la mort. La fleur se fane, la force s'envole, la poussière retourne à la poussière. Pour beaucoup d'entre eux, on a conservé une tombe, un mausolée. Mais de Jésus, et de Jésus seul, on peut dire « le tombeau est vide ». Oui, Jésus est vivant. Quelle nouvelle ! Mort, où est ta victoire ? Christ a triomphé par sa résurrection d'entre les morts. Le prince de la vie a muselé le pouvoir de notre ennemi. La mort est vaincue. Nous avons une espérance. Si Christ est ressuscité, Dieu ressuscitera aussi par Jésus et avec lui ceux qui sont morts. Proclame ce message. Fais-le savoir autour de toi. Jésus est vivant, il se rencontre encore aujourd'hui. Jésus est vivant, il donne la vie à ceux qui croient en lui. Jésus est vivant, et je vivrai pour l'éternité avec lui. Si ça, c'est pas une bonne nouvelle.
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0: Bonjour à tous. Une nouvelle interpellation dans le haut milieu de la drogue. Rachid Djea, parrain du réseau du narcotrafic dans la cité de la Castellane à Marseille, a été appréhendé en Algérie. Sur X, Gérald Darmanin, ministre de la Justice, évoque une nouvelle preuve de notre efficacité dans la lutte contre la criminalité organisée. Il remercie aussi les autorités algériennes pour leur coopération. Déjà, fin juillet, Mehdi Laribi, l'un des cofondateurs de la DZ Mafia, avait été arrêté en Algérie. Dans l'Aude, le feu est fixé. Les flammes ont parcouru 100 hectares hier et en ont brûlé une cinquantaine à Montserré. 300 pompiers étaient mobilisés, 4 canadaires et 2 avions Dash. C'est un accident de la circulation qui est à l'origine du feu, selon la préfecture. Dans la soirée, la situation était jugée favorable. Il y a presque un an, jour pour jour, un gigantesque incendie dans le massif des Corbières avait détruit 11 000 hectares de végétation. D'ailleurs, nouvelle journée à haut risque pour les pompiers dans le sud. Les Bouches-du-Rhône, le Var et le Vaucluse sont en vigilance rouge pour un risque de feu de forêt très élevé. 9 autres départements sont en orange, des Pyrénées-Orientales aux Alpes de Haute-Provence. Un cas d'antivirus détecté sur le territoire français, annonce du ministère de la Santé hier. Il s'agit d'un voyageur qui a transité en France la deuxième quinzaine du mois. Le patient est actuellement à l'isolement en Espagne avec sa famille. Le ministère de la Santé se montre rassurant, précisant que nous ne sommes pas face à un virus présentant une circulation diffuse dans la population. Les étapes de son voyage seront retracées. Le conflit en Iran va se terminer assez bientôt. Déclaration de Donald Trump dans son bureau ovale à la Maison Blanche. Le président américain a assuré que les Iraniens ne pourront pas tenir encore très longtemps. Concernant le détroit d'Hormuz, Donald Trump a promis qu'il rouvrira bientôt. Et puis la 6e étape du Tour de France Femmes a vu la Mauricienne Kim Lecourt s'imposer sur la ligne d'arrivée à Tournon-sur-Rhône. Aujourd'hui, 7e étape avec une arrivée au mythique Mont Ventoux, 146 km. Au général, la Suissesse Marlène Rosser conserve son maillot jaune. Voilà pour l'actu, très bon début de journée à tous.
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1: Hey, tu connais la nouvelle ? Dieu a dit, je connais les projets que j'ai formés sur vous, projets de paix et non de malheur, afin de vous donner un avenir et de l'espérance. Nous sommes tous porteurs de projets. Projets d'études, projets professionnels, projets de famille. Mais il faut dire que parfois, les projets sont dans un état délabré. La vie ne nous a pas fait de cadeau. On a pris des coups et on reste là, face à des impossibilités, sans trop savoir ce que demain nous réserve. La crise a frappé, on ne cesse de nous parler de plans de rigueur, d'austérité. L'économie est au plus mal dans certains secteurs d'activité, sans parler des désastres écologiques, ou bien des tensions dans certains coins du monde, et parfois au sein même de notre propre famille. On ne sait plus ce qu'on mange, on ne sait plus ce qu'on respire. Non mais sérieux, quel avenir peut-on envisager? Y a-t-il un espoir pour nous et nos enfants? Dieu nous dit, je connais les projets que j'ai formés sur vous. Projet de paix et non de malheur, afin de vous donner un avenir et de l'espérance. Dieu est un Dieu de projet. Je dirais même que Dieu est le plus grand concepteur et meneur de projets de tous les temps. Il a à son actif un nombre impressionnant de réalisations, et pas des moindres. Dieu a créé les cieux et la terre, l'univers et ce qu'il renferme, les merveilles et les mystères de la nature. Mais tout cela n'est rien comparé au grand projet de Dieu. Et ce projet, c'est celui de ta vie. Sais-tu que lorsque Dieu a créé le monde, il pensait déjà à toi ? Avant que tu naisses, déjà tu occupais toutes ses pensées. Tout ce qu'il a créé, il l'a créé pour toi, afin que tu trouves ta place dans un monde bien structuré, bien ordonné. Mais voilà, cette harmonie a été brisée par le péché, et notre avenir aussi, car le salaire du péché, c'est la mort. Alors nous formons des projets personnels, familiaux, professionnels, mais on sait bien qu'au bout du compte, c'est la mort qui aura le dernier mot. Pourtant, la Bible affirme que Dieu ne nous a pas destinés à la colère, mais à la possession du salut par Jésus-Christ qui est mort pour nous. Dieu ne t'a pas créé pour la perdition. Il ne t'a pas créé pour t'abandonner à une existence dure et pénible, avec quelques moments de bonheur éphémère et la crainte que tout va bientôt se terminer. Tu n'as pas été créé pour l'échec ou le malheur. Dieu a pour toi un projet de paix. Il a prévu l'époque et les circonstances de ta naissance. Il t'a voulu ici et maintenant, afin que ce projet puisse se réaliser. Ce projet, c'est déjà que tu sois sauvé, que tu le connaisses, lui le seul vrai Dieu, et que tu vives pour lui. Es-tu entré dans les projets de Dieu pour ta vie ? Dieu a d'excellentes choses en réserve pour toi. Alors, ne reste pas là à te morfondre en pensant que tout est fini. Fais confiance à Dieu, car il connaît les projets qu'il a formés sur toi. Projets de paix et non de malheur, afin de te donner un avenir et de l'espérance. Si ça, c'est pas une bonne nouvelle.
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0: Bonjour à tous. Une nouvelle interpellation dans le haut milieu de la drogue. Rachid Jeha, parrain du réseau du narcotrafic dans la cité de la Castellane à Marseille, a été appréhendé en Algérie. Sur X, Gérald Darmanin, ministre de la Justice, évoque une nouvelle preuve de notre efficacité dans la lutte contre la criminalité organisée. Il remercie aussi les autorités algériennes pour leur coopération. Déjà fin juillet, Mehdi Laribi, l'un des cofondateurs de la DZ Mafia, avait été arrêté en Algérie. Dans l'Aude, le feu est fixé. Les flammes ont parcouru 100 hectares hier et en ont brûlé une cinquantaine à Montserré. 300 pompiers étaient mobilisés, 4 canadaires et 2 avions d'âge. C'est un accident de la circulation qui est à l'origine du feu, selon la préfecture. Dans la soirée, la situation était jugée favorable. Il y a presque un an, jour pour jour, un gigantesque incendie dans le massif des Corbières avait détruit 11 000 hectares de végétation. D'ailleurs, nouvelle journée à haut risque pour les pompiers dans le sud. Les Bouches-du-Rhône, le Var et le Vaucluse sont en vigilance rouge pour un risque de feu de forêt très élevé. 9 autres départements sont en orange des Pyrénées-Orientales aux Alpes de Haute-Provence. Un cas d'antivirus détecté sur le territoire français, annonce du ministère de la Santé hier. Il s'agit d'un voyageur qui a transité en France la deuxième quinzaine du mois. Le patient est actuellement à l'isolement en Espagne avec sa famille. Le ministère de la Santé se montre rassurant, précisant que nous ne sommes pas face à un virus présentant une circulation diffuse dans la population. Les étapes de son voyage seront retracées. Le conflit en Iran va se terminer assez bientôt. Déclaration de Donald Trump dans son bureau ovale à la Maison-Blanche. Le président américain a assuré que les Iraniens ne pourront pas tenir encore très longtemps. Concernant le détroit d'Hormuz, Donald Trump a promis qu'il rouvrira bientôt. Et puis la 6e étape du Tour de France Femmes a vu la Mauricienne Kim Lecourt s'imposer sur la ligne d'arrivée à Tournon-sur-Rhône. Aujourd'hui, 7e étape avec une arrivée au mythique Mont Ventoux, 146 km. Au général, la Suissesse Marlène Rosser conserve son maillot jaune. Voilà pour l'actu, très bon début de journée à tous.
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1: Hey, salut tout le monde, ici Colton Dixon. Merci beaucoup d'écouter ma nouvelle chanson, My Light. Je pense que c'est toujours une bonne chose de se souvenir des promesses de Dieu. Dans le psaume 119, Dieu promet que sa parole sera une lampe à nos pieds et une lumière sur notre sentier.

Peut-être que tu passes en ce moment par une période pas facile, où tout te semble sombre. Mais souviens-toi que la parole de Dieu peut être pour toi la lumière qui te guidera à travers l'obscurité.

0: Seigneur est le maître de l'univers. C'est lui qui a fait les groupes d'étoiles. Il change l'ombre épaisse en lumière du matin.
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0: Bonjour à tous. Une nouvelle interpellation dans le haut milieu de la drogue. Rachid Jeha, parrain du réseau du narcotrafic dans la cité de la Castellane à Marseille, a été appréhendé en Algérie. Sur X, Gérald Darmanin, ministre de la Justice, évoque une nouvelle preuve de notre efficacité dans la lutte contre la criminalité organisée. Il remercie aussi les autorités algériennes pour leur coopération. Déjà fin juillet, Mehdi Laribi, l'un des cofondateurs de la DZ Mafia, avait été arrêté en Algérie. Dans l'Aude, le feu est fixé. Les flammes ont parcouru 100 hectares hier et en ont brûlé une cinquantaine à Montserré. 300 pompiers étaient mobilisés, 4 canadaires et 2 avions Dash. C'est un accident de la circulation qui est à l'origine du feu, selon la préfecture. Dans la soirée, la situation était jugée favorable. Il y a presque un an, jour pour jour, un gigantesque incendie dans le massif des Corbières avait détruit 11 000 hectares de végétation. D'ailleurs, nouvelle journée à haut risque pour les pompiers dans le sud. Les Bouches-du-Rhône, le Var et le Vaucluse sont en vigilance rouge pour un risque de feux de forêt très élevé. 9 autres départements sont en orange des Pyrénées-Orientales aux Alpes de Haute-Provence. Un cas d'antivirus détecté sur le territoire français, annonce du ministère de la Santé hier. Il s'agit d'un voyageur qui a transité en France la deuxième quinzaine du mois. Le patient est actuellement à l'isolement en Espagne avec sa famille. Le ministère de la Santé se montre rassurant, précisant que nous ne sommes pas face à un virus présentant une circulation diffuse dans la population. Les étapes de son voyage seront retracées. Le conflit en Iran va se terminer assez bientôt. Déclaration de Donald Trump dans son bureau ovale à la Maison Blanche. Le président américain a assuré que les Iraniens ne pourront pas tenir encore très longtemps. Concernant le détroit d'Hormuz, Donald Trump a promis qu'il rouvrira bientôt. Et puis la 6e étape du Tour de France Femmes a vu la Mauricienne Kim Lecourt s'imposer sur la ligne d'arrivée à Tournon-sur-Rhône. Aujourd'hui, 7e étape avec une arrivée au mythique Mont Ventoux, 146 km. Au général, la Suissesse Marlène Rosser. Voilà pour l'actu, très bon début de journée à tous.
1: J'étais souvent perdu, sans direction, et je me demandais quel était le véritable but de mon existence.
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1: Hello tout le monde, moi c'est Franck. Pour vous raconter ce qui a changé pour moi, il faut revenir en 2012. J'avais 17 ans et à l'époque, je cherchais un sens à ma vie. Extérieurement, tout pouvait sembler normal. Mais à l'intérieur, il y avait un vide que rien ne semblait pouvoir combler. J'étais accro aux réseaux sociaux, j'étais devenu influenceur, je faisais la promotion de marque, je gagnais de l'argent, je visais la célébrité. Mais malgré tout ça, il me manquait une véritable paix et une réelle espérance. J'étais souvent perdu, sans direction, et je me demandais quel était le véritable but de mon existence. Puis un jour, j'ai rencontré Jésus-Christ. C'est en 2023. Mon oncle chrétien m'a invité à l'accompagner à l'église évangélique qu'il fréquentait. La première fois, rien n'avait changé, mais j'y suis quand même retourné jusqu'à ce que je comprenne que ce n'était pas simplement une nouvelle religion ou une philosophie de vie qu'il me proposait, mais c'était une relation personnelle avec Jésus qui pouvait transformer mon cœur. J'ai découvert un Dieu qui m'aimait tel que j'étais, qui m'offrait son pardon, sa grâce et une espérance qui ne dépendait plus des circonstances. Aujourd'hui, je ne suis plus le même. Les difficultés existent toujours, mais je ne les traverse plus seul. Le Seigneur est devenu mon refuge, ma force et mon guide. Il a donné un véritable sens à ma vie et une paix que je ne connaissais pas auparavant. Je sais désormais que mon identité ne repose plus sur mes réussites ou mes échecs, mais sur l'amour de Jésus pour moi. Si je m'adresse à vous, c'est pour témoigner que Jésus-Christ change réellement les vies. Il a changé la mienne et je lui serai reconnaissant toute ma vie. Grâce à lui, j'ai trouvé une espérance vivante, un avenir et la certitude que je ne marcherai plus jamais seul.
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0: Je vous le dis, quand un seul pécheur change sa vie, Dieu est dans la joie. Sa joie est plus grande que pour 99 personnes justes qui n'ont pas besoin de changer leur vie.
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3: 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Salut, c'est Jérémy sur Essentiel. Je voudrais te dire en quelques mots ce que Jésus a fait dans ma vie. J'ai grandi dans une famille chrétienne, mais franchement, la foi, ça ne m'intéressait pas du tout. Je croyais que Dieu existait et je croyais aussi au diable. J'y croyais tellement qu'à l'âge de 10 ans, j'ai fait un pacte avec lui. En échange de mon âme, je lui ai demandé de satisfaire toutes mes pulsions physiques. C'est ce qui m'est arrivé. J'ai eu une adolescence complètement perturbée. Dès l'âge de 16 ans, je me suis mis à fréquenter le milieu de la nuit et tout ce qui va avec. Alcool, cannabis, sexualité débridée. Je suis aussi devenu un grand manipulateur. Mes propres amis étaient comme des marionnettes. Je voulais qu'ils me craignent et les monter les uns contre les autres. Je voulais qu'ils sachent que je pouvais les détruire psychologiquement. J'étais mauvais. Mon cœur était rempli de haine. En fait, je me détestais et je détestais faire tout ce mal à ceux que j'aimais. Je pensais des fois à ce que j'avais entendu à l'église sur Dieu, sur Jésus, sur sa mort à la croix, sur le fait qu'il pouvait nous changer. Mais je m'en moquais, je me disais, aller en enfer, ok, pas de problème. Et puis, un jour comme les autres en apparence, je me suis senti vraiment mauvais. Toute la noirceur de mon cœur est remontée à la surface. J'ai ressenti le mal que je faisais aux autres, mais surtout la peine que je faisais à Dieu en vivant loin de lui. À ce moment-là, j'ai prié Jésus et je lui ai demandé de me pardonner et de venir à mon secours. Il a fait. Jésus a radicalement changé ma vie. Ma nature mauvaise a été remplacée par sa nature. Plus de drogue, plus d'alcool. Je ne suis plus esclave de la sexualité. Et je ne manipule plus les autres. Je les aime. Jésus a comblé ma vie.
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1: Salut, c'est Jonathan Paton sur Essentiel Radio et voici l'histoire de ma chanson « Mon être entier ». En 2024, j'ai eu le privilège de sortir un EP avec les éditions Jeunesse en Mission. C'est un album de 6 titres, dont 3 chansons personnelles, dont la première version de Mon être entier. C'est un chant que j'ai coécrit avec ma femme Céline. Et notre désir, c'était d'écrire un chant qui exprime un cœur à cœur avec Jésus en utilisant des mots simples, un

résurrection de Christ, de l'éternité avec Jésus, ce que ça va être. Et comme l'idée, elle tournait pas mal dans ma tête de refaire un enregistrement de cette chanson, je leur ai proposé l'idée de sortir une nouvelle version de mon être entier, un peu plus acoustique, avec un clip et une chorale. Et l'objectif, c'était de sortir ce projet pour Pâques. Les délais étaient super courts, mais l'équipe était vraiment enthousiaste de m'accompagner dans ce projet. Et ma prière, c'est vraiment que ce projet puisse impacter des vies, que des gens puissent découvrir à quel point il est merveilleux et prendre la meilleure décision de leur vie, c'est-à-dire de suivre Jésus jusqu'à la fin de leur jour. Alors merci beaucoup pour votre écoute et à bientôt.

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1: Entre le nombre de kilomètres parcourus sur la route des vacances, les degrés affichés sur le thermomètre, le score d'un match improvisé sur la plage, le budget respecté et le numéro de la chambre d'hôtel, l'été c'est aussi une histoire de chiffres. Pour certains, les nombres porteraient même chance et pourraient révéler notre destin. Alors aujourd'hui, on se pose une question. Existe-t-il des nombres qui peuvent vraiment tout changer? Vous êtes avec Julie et Mag dans Essentiel Academy Summer Edition. Quels sont les nombres célèbres que vous connaissez? Avez-vous un nombre porte-bonheur? On vous a posé la question, on écoute vos réponses sur Essentiel Radio.
2: Ce serait plutôt une date, moi c'est 1789, la Révolution française, je trouve que c'est un écho partout dans le monde, les mêmes droits pour tous les hommes, je trouve que c'est très très important pour la France et ça nous fait vraiment rayonner, je trouve, partout dans le monde, le pays du droit de l'homme et ainsi de suite.
3: Moi mon numéro célèbre c'est le 13, je suis née le 13 et donc je l'ai toujours associé à un numéro chance, donc voilà.
4: Alors moi je pense que le premier qui me vient à la tête ça serait pi, le 3,1415, ensuite étant en portugais, il y a le 07 du joueur de foot. Et je pense ici en France, c'est aussi la Coupe du Monde 98 qui serait quand même bien ancrée dans la mémoire.
5: Alors le 19, par rapport au Covid, c'est une date qui marque tout le monde.
6: Alors en mathématiques, d'abord 3,14, donc pi. Après en publicité ou pour une marque, le parfum numéro 5 de Chanel.
7: Moi je dirais c'est 1950. Qui n'est pas très bien connu, c'est la Convention de Genève qui protège les réfugiés de partout en France.
8: Mon numéro porte-bonheur, c'est le 8. Je ne saurais pas dire pourquoi, mais depuis petite, c'est le 8 comme ça.
2: Moi, c'est tout bête, c'est le 6 parce que je suis né en 6.
4: Moi, ça serait 21. C'est un peu bête, mais c'est un peu juste ma date de naissance. Donc, j'ai toujours gardé ce 21 en tête comme ça.
6: Le numéro 10 parce que c'est le mois de naissance de tous mes cousins et cousines.
7: J'ai le 8, mais j'aurais pas dire pourquoi. Je sais pas, le 8, j'aime bien sa forme arrondie. Je pense que ça vient aussi de mon côté. Voilà, ne jamais être trop sur un angle, d'être toujours arrondi et adaptable sur les situations.
5: Le numéro 3, parce que le 3, si on le finit, ça fait un cœur.
1: Merci à tous pour vos réponses. 307 501 1664. Mac, on commence avec des chiffres célèbres qui ne sont pas que des numéros. Oui, on connaît tous ces nombres qui ont rendu célèbres certaines marques, comme le 7 de la boisson gazeuse 7-Up.
9: 7-Up, un peu c'est tout.
10: Le 1848 du chocolat poulain.
11: 1848, le chocolat noir à sa griffe.
10: Ou encore les 4 chiffres de la bière 1664.
12: Fraîche et fruitée, 1664 blanc, la bière blanche de 1664.
10: Et le 5 de la marque d'alcool Label 5.
11: Label 5.
10: D'ailleurs, on retrouve le 5 rayon parfumerie. Le numéro 5 de Chanel fait référence au numéro de la fiole sélectionnée par Coco Chanel parmi une dizaine d'échantillons. Présentant sa collection de robes le 5 du mois de mai, 5e mois de l'année, la créatrice voit définitivement dans le 5 son nouveau porte-bonheur.
13: Chanel, numéro 5.
10: Et puis, autre monument, c'est le flacon 4711. La plus vieille eau de Cologne, toujours en production, porte le numéro de rue que la fabrique occupait en 1794, le numéro 4711 de la Glockengasse. Côté vêtements, le 501 de Levi's a révolutionné le monde de la mode. D'ailleurs, l'une des dernières campagnes publicitaires le présente comme le nombre qui a tout changé.
14: Levi's 501. It's the number that changed everything.
10: Aujourd'hui, on achète un 501, un numéro qui rappelle celui du lot de tissu dans lequel les tout premiers jeans ont été taillés.
1: 501 Mag, ça ressemble presque à un nom de voiture.
10: Oui Julie, c'est l'entreprise Peugeot qui, dès 1929, inaugure les appellations à 3 chiffres en présentant la 201. Famille du véhicule, génération du modèle, chaque chiffre a sa signification. Depuis, en automobile, le 0 central est devenu la propriété de Peugeot.
15: Nouvelle Peugeot 308 hybride.
10: Une exclusivité qui a posé problème aux constructeurs de Porsche en 1963. Celle qui aurait dû se nommer Porsche 901 verra son 0 être remplacé par le 1.
16: Après 70 ans de modèles légendaires, la nouvelle 911 est arrivée.
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1: Rien de plus simple que le 0, coach. Pourtant, ce petit rond de rien du tout a révolutionné les mathématiques.
10: Mais effectivement, Julie, difficile d'imaginer comment faire des maths sans utiliser le 0. Mais derrière son apparente simplicité, celui-ci cache des paradoxes vertigineux et une histoire complexe. Longtemps, on a refusé ce nombre pour des raisons idéologiques et philosophiques, puisqu'il faisait référence au néant et au vide. Il a fallu des siècles avant d'accepter l'idée que le 0 pouvait ne serait-ce qu'être un chiffre, puis un nombre, et qu'on pouvait le mathématiser. Si aujourd'hui le zéro n'a plus de mystère, un nombre, lui, passionne encore. Mis en évidence par le mathématicien grec Archimède au 3e siècle avant Jésus-Christ, on le fête tous les 14 mars, autrement dit le 3-14 quand on écrit la date à l'anglo-saxonne. Vous l'aurez deviné, il s'agit du nombre pi. Sans lui, il n'y aurait pas de table ronde, pas de ballon rond, pas de pleine lune, puisque pi est un nombre qu'on retrouve de manière constante dans tout ce qui est rond. Encore aujourd'hui, sa valeur exacte est un mystère que beaucoup cherchent à percer. En mars 2024, une entreprise américaine de stockage de données réussit à calculer 105 000 milliards de décimales de pi, record à battre. Les calculs ont duré 65 jours et ont utilisé 1 million de gigaoctets de données. Et encore un record du monde, Mag, celui de mémorisation du nombre pi. Oui, en 2015, l'Indien Rajvir Minhas réalise l'exploit de réciter 70 000 décimales de pi. Franchement, quelle mémoire! Au-delà de constituer une curieuse entité mathématique, pi se retrouve dans des domaines où on s'y attend le moins, dans l'estimation d'une position sur GPS, dans le mouvement du balancier d'une horloge murale, dans des mesures sur imagerie médicale ou encore dans les statistiques utilisées dans des tirages aléatoires. En parlant de tirage aléatoire, Mag, certains pensent que leurs numéros fétiches les feront gagner au Super Loto ou à l'Euro Million. En effet, Julie, ils sont nombreux les joueurs qui mènent leur petite enquête pour tenter de sélectionner les numéros qui sortent le plus.
17: Voyons tout de suite avec notre carte Loto si le jackpot est remporté ce soir. Alors, regardez, attention, non, pas pour cette fois, mais non.
10: Et ainsi remporter le fameux jackpot qui changera définitivement leur vie. Pourtant, il n'existe ni numéro porte-bonheur, ni combinaison gagnante à tous les coups. En choisissant 5 numéros plus le numéro chance, ce sont plus de 19 068 840 combinaisons possibles. En termes de probabilité, vous n'avez donc pas plus de chances de gagner au loto avec telle combinaison plutôt que telle autre. Dommage pour tous ceux qui avaient projeté un petit voyage à l'autre bout du monde. Chiffre porte-bonheur, numéro fétiche, nombre angélique. Coach, beaucoup de gens croient que les chiffres ont des significations, voire même de l'énergie. Eh bien Julie, ces croyances et pratiques fondées sur l'attribution de propriétés à des nombres font partie de ce qu'on appelle la numérologie. Il y a d'abord ceux qui consultent leur numéroscope en entrant des dates pour découvrir leur chemin de vie, comme ils disent. Il y a aussi ceux qui repèrent le numéro récurrent qui reviendrait souvent comme par magie dans leur vie. Et puis il y a ceux qui lisent des messages dans les nombres dits angéliques ou mystiques tels que 111, 333, 555. Côté superstition, pas mal de sportifs de haut niveau ne sont pas en reste. Ils choisissent avec soin leur numéro de maillot en espérant qu'il les fera marquer et entrer dans la légende. Si je vous dis Zinedine Zidane, Maradona, Pelé, Messi, vous répondrez sans doute 10.
18: Numéro 10, ça fait combien de temps qu'on est cousins?
19: Beaucoup trop longtemps.
10: Porté fièrement par les attaquants Cristiano Ronaldo, Antoine Griezmann ou Vinicius Junior, le 7 à la cote chez les fans, mais peut-être pas autant que le numéro 10 de Kylian Mbappé.
20: Kylian Mbappé portera le numéro 10 du Real Madrid. Ce maillot, lourd de l'héritage de légendes telles que Luka Modric, Mesut Özil, Figo, Puskas et bien d'autres.
10: On n'oublie pas nos amis basketteurs de la NBA et les incontournables numéro 23 de Michael Jordan.
21: L'athlète est forcément associé à son mythique numéro, le 23.
10: 32 de Magic Johnson ou encore 30 de Stephen Curry.
22: Steph Curry is the greatest shooter in the history of basketball.
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10: Que ce soit dans l'art, l'économie, les mathématiques, mais aussi en philosophie et dans la spiritualité, coach, il y a un nombre qui a une grande influence, c'est le nombre d'or. Oui, Julie, il suffit de taper Golden Mean dans un moteur de recherche pour être frappé par la diversité des sites qui se l'approprient et du nombre de vues qu'il déclenche sur YouTube. Si ce nombre qui vaut environ 1,618 fascine depuis l'Antiquité, c'est parce qu'on le trouverait partout où on le cherche. Du nombre de pétales dans une marguerite à l'architecture du Parthénon, de la spirale des graines de tournesol à la forme de toute une galaxie, en passant par l'enroulement des ammonites. Il faut dire que le nombre d'or, qu'on appelle aussi proportion divine, a tout pour plaire, puisqu'il crée un rapport harmonieux entre les différentes parties d'une image ou d'un objet. Pas étonnant donc qu'il ait inspiré les Égyptiens et les Grecs et qu'il ait fasciné les artistes au cours des siècles. On le retrouve dans L'homme de Vitruve et La Joconde de Léonard de Vinci, ainsi que dans Le sacrement de la dernière scène de Dali. Il constitue également la règle de base dans les réalisations du Corbusier. On pense au Modulor et aussi à la fameuse Cité radieuse de Marseille. Mais ce n'est pas tout. On retrouverait cette proportion dorée même en musique. Durée des sections, disposition des accents, mouvement dynamique. La divine proportion déterminerait l'apothéose musicale des œuvres de Debussy, Wagner, Chopin. encore Bartok. Preuve, comme disait Leibniz, que la musique est un exercice d'arithmétique secrète et que celui qui s'y livre ignore qu'il manie des nombres. Même si pour beaucoup de mathématiciens et d'historiens de l'art, l'importance donnée au nombre d'or frôle l'imposture, force est de constater que son aura mythique ne perd pas de terrain. À une époque préoccupée par l'image et l'esthétique, la divine proportion continue d'alimenter les fantasmes et d'entretenir le mystère.
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1: Nombre angélique, nombre en miroir, combinaison gagnante, divine proportion, numéro porte-bonheur ou fétiche, univers numérique et monde mystique se rencontrent bien plus qu'on ne le pense. Mais est-ce que les nombres ont vraiment un pouvoir?
10: Ce qui est certain, Julie, c'est que les ouvrages, blogs et vidéos consacrés à ce sujet ne manquent pas. Ici, vous découvrirez, je cite, un nombre spirituel aux extraordinaires propriétés qui harmoniserait la résonance entre la nature et le divin. Là, vous lirez, je cite à nouveau, que la somme des quatre premiers nombres est le tétractis et doit être considéré comme la source et la racine de la nature éternelle. Autant de principes ésotériques qui ne sont pas sans rappeler un autre courant mystique, la Kabbale, et l'une de ses branches chargée d'interpréter les données chiffrées de la Bible hébraïque. Le but, trouver des sens cachés dans les textes sacrés comme les prophéties et des dates indiquant la fin du monde. C'est aussi le sujet d'un livre qui a fait couler pas mal d'encre lors de sa sortie, La Bible, le code secret.
1: Alors justement, Mag, est-ce que la Bible peut être étudiée et comprise numériquement parlant?
10: Eh bien, te dire, Julie, que les nombres dans la Bible n'ont pas de sens serait faux. Ils possèdent en effet un sens symbolique très marqué. Par exemple, le chiffre 7 représente la plénitude, la perfection divine, l'accomplissement. Dieu s'est reposé le septième jour après avoir créé le monde. Jésus a prononcé 7 paroles sur la croix. Et dans l'Apocalypse, il est question de 7 églises. Le nombre 40, lui, est souvent en lien avec l'épreuve, le jugement ou la maturation. Les 40 jours du déluge, les 40 jours de la tentation de Jésus dans le désert, les 40 années passées par le peuple hébreu avant de rentrer en terre promise. Et puis, 40, c'est aussi la durée des règnes des rois David et Salomon. Et on pourrait multiplier les exemples de ces nombres que la Bible emploie comme des modèles ou pour nous enseigner des vérités spirituelles. Du 3, exprimant la Trinité divine, au célèbre nombre de la bête, le 666, en passant par le 10, nombre de la loi et de la responsabilité, illustré par les 10 commandements ou les 10 plaies d'Égypte, ou encore le 12 que l'on retrouve dans le nombre des tribus d'Israël ou des disciples de Jésus. Mais au-delà de cette portée symbolique, les nombres dans la Bible n'ont aucun caractère sacré et servent le plus souvent à mesurer des quantités. Il vaut donc mieux éviter les extrapolations hâtives et renoncer à une lecture magique et forcément dangereuse de la Bible. L'idée que la Bible contiendrait une forme de code est très ancienne, mais elle ne mène à vrai dire nulle part. Car Dieu ne nous appelle pas à chercher des sens secrets, des messages cachés. La Bible contient déjà plus qu'assez de vérités claires pour répondre à tous nos besoins. Inutile donc de chercher à faire dire à la Bible ce qu'elle ne dit pas.
1: Et alors Mag, du coup, le nombre qui peut tout changer, il existe?
10: Eh bien, ceux qui ont gagné à l'euro-million vous diront certainement que oui, mais c'est un mauvais calcul. On aime à croire en ces nombres ou combinaisons miraculeuses qui pourraient nous permettre d'accéder à la fortune, une révélation des choses cachées, un stade de compréhension supérieure ou qui pourraient même changer notre destinée. Mais non, il n'existe pas de nombre qui peut tout changer. Par contre, il y a un nom qui peut faire toute la différence, Jésus. Jésus est la solution à tous vos problèmes. Il est celui qui change la tristesse en joie, le mal en bien, le désespoir en espoir. Et croyez-moi, le temps me manquerait pour faire la somme de tous les changements que Jésus peut apporter dans une vie. Parmi les 31 173 versets de la Bible, on vous dédie celui-ci. Si quelqu'un est en Christ, il est une nouvelle créature. Les choses anciennes sont passées. Voici, toutes choses sont devenues nouvelles. 2 Corinthiens 5:17 pour ceux qui aiment les références et les nombres.
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1: Merci Mag pour ces conseils. Pour résumer cette émission, on retient 1, 501, le nombre qui a tout changé d'après la pub Lévis. Enfin, faut pas abuser non plus. 2, pi, le nombre à la valeur exacte toujours inconnue à ce jour. 3, la combinaison du loto qui a permis à Pierre de changer de patron.
3: Au revoir président.
8: Qu'est-ce que c'est que ce truc, Corinne?
3: Ben, c'est Pierre. Au revoir président.
1: 4, le fascinant nombre d'or. Enfin 5, que le nombre qui peut tout changer n'existe pas. En 2026, confiez-vous plutôt en un seul nom, celui de Jésus.
10: Essentiel Académie Summer Edition, c'est terminé pour aujourd'hui. Merci à tous d'avoir été au rendez-vous. Comme d'hab, vous allez pouvoir écouter cette émission en podcast d'ici quelques minutes sur essentielradio.com, Spotify, Deezer ou notre appli mobile. Allez, on se quitte pour mieux se retrouver. Rejoignez-nous sur les réseaux sociaux, Instagram, Facebook et TikTok. Et n'hésitez pas à nous envoyer un petit coucou de vos lieux de vacances, ça nous fera super plaisir. À la semaine prochaine et d'ici là, prenez soin de vous. Salut, bye bye.
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1: Salut, c'est Sephora Bastrache sur Essentiel et aujourd'hui, je vous fais découvrir l'histoire derrière mon dernier single qui s'intitule Manifeste-toi.

Reste toi, c'est une chanson que j'ai commencé à écrire il y a plusieurs années. Alors j'étais en train de lire ma Bible et que mon mari était à côté de moi, il faisait juste jouer quelques accords de guitare. J'ai commencé à écrire des mots, des phrases. Puis on s'est dit qu'il y avait une chanson, il y avait quelque chose qu'il fallait faire avec ça. Donc j'ai contacté des amis et on s'est mis ensemble, on a continué à composer, à écrire cette chanson-là. Et il y a quelques mois, je me suis assise avec Julie et Adam, puis on a décidé de peaufiner les paroles, on a ajouté un deuxième couplet, on a retravaillé aussi les arrangements avec différents musiciens afin de la rendre au goût du jour.

chanson que j'affectionne particulièrement. C'est une chanson sur laquelle j'aime louer. Une chanson qui m'amène à contempler la grandeur de Dieu, qui m'amène à toujours me rappeler de ce que Dieu a fait. Comme le disent les paroles, témoin de ta grandeur. C'est vraiment ça que j'ai vécu, c'est de s'arrêter, de prendre le temps et de regarder tout ce que Dieu a fait et de continuer à le contempler, de vraiment de réclamer toujours plus de lui. C'est vraiment une chanson qui nous pousse à être en totale dépendance de lui. Et je souhaite qu'aujourd'hui, alors que toi tu l'écoutes, que ce soit la même chose pour toi, que tu puisses t'arrêter et juste contempler ce que Dieu a fait dans ta vie, lui demander davantage de lui, lui demander d'être complètement dépendant de sa présence. Je te souhaite une excellente écoute et je te dis à très bientôt.

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0: très bon, très patient. Il sait attendre. Est-ce que tu t'en moques? Cette bonté de Dieu te pousse à changer ta vie. Tu ne le sais donc pas?
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4: Salut tout le monde, c'est Jimmy sur Essentiel Radio. Je suis né aux Antilles et je suis sûr que ça doit faire beaucoup d'envieux. On pense tout de suite aux vacances, au soleil, la plage. Mais pour moi, ça évoque une période difficile de ma vie. J'étais quelqu'un d'impatient et très nerveux. Je n'avais pas de repères et même professionnellement, je ne savais pas vraiment dans quelle voie m'engager. Je me rendais compte qu'il me manquait quelque chose, mais je ne savais pas quoi. Ce vide que je ressentais, j'ai essayé de le combler comme je pouvais. J'ai commencé à boire, à fumer du tabac et du cannabis. Mon mal-être s'est amplifié lorsque je me suis installé en métropole. J'ai multiplié les conquêtes amoureuses, mais aucune d'elles ne fonctionnait. Quand je suis arrivé dans la ville du Mans, je me suis fait de nouveaux amis. Au début, en apparence, c'était bien. Je m'amusais et je sortais beaucoup en boîte de nuit. Mais les difficultés ont commencé à s'accumuler, notamment les problèmes de santé. Sous les conseils d'un ami, j'ai récupéré une Bible et j'ai commencé à lire. J'ai aussi rencontré des chrétiens qui m'ont invité à aller à l'église pour écouter le message de l'évangile. J'y suis allé plusieurs fois, je m'y sentais bien et j'ai réalisé petit à petit que Dieu avait un plan pour ma vie. Qu'il voulait me sauver et m'apporter ce après quoi je courais depuis tant d'années. Finalement, j'ai décidé d'accepter Jésus dans ma vie. Je me suis senti aussitôt libéré d'un poids énorme. J'étais libre. Aujourd'hui, je peux dire qu'en Jésus, j'ai trouvé l'amour, la paix et la joie. Dieu m'a également guéri. Je le remercie pour tout.
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0: Je me disais, si la vie se résume à travailler, manger, dormir et mourir, alors je n'en veux pas.
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0: Bonjour, je m'appelle Laure et je voudrais vous raconter la rencontre qui a changé ma vie. J'ai grandi dans une famille aimante, de tradition catholique. Nous allions à la messe chaque dimanche, mais je ne connaissais pas vraiment Dieu. Au fond de moi, il y avait un vide immense et beaucoup de questions. Je me disais, si la vie se résume à travailler, manger, dormir et mourir, alors je n'en veux pas. Je suis devenue comédienne professionnelle et je suis montée à Paris pour faire du cinéma. J'enchaînais les castings, mais j'avais l'impression de me vendre et je mourais intérieurement. J'ai cherché des réponses dans le bouddhisme, la philosophie, mais rien ne comblait mon cœur. Un jour, à un casting, j'ai rencontré une mannequin chrétienne. Elle dégageait une paix et une joie que je n'avais jamais vues. Quelques semaines plus tard, elle est venue chez moi avec son mari. Ils m'ont parlé de Jésus, de son amour, de ce qu'il avait accompli pour moi à la croix. Puis ils m'ont proposé de prier pour moi. Pendant cette prière, j'ai été profondément bouleversée. J'ai senti un amour parfait m'envelopper. Et dans mon cœur, j'ai entendu ces mots. « Je t'aime, Laure ». J'ai demandé pardon à Dieu et ce jour-là, ma vie a été transformée. Par la suite, j'ai décidé de prendre mon baptême dans une église évangélique, où j'ai continué à grandir dans la foi, entourée d'une communauté de croyants. Cette rencontre avec Jésus a changé ma vie en profondeur. Aujourd'hui, je peux dire qu'il y a un avant et un après.
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2: Hey, tu connais la nouvelle ? Si quelqu'un est en Christ, il est une nouvelle création. Les choses anciennes sont passées, voici, toutes choses sont devenues nouvelles. T'as jamais rêvé de prendre un nouveau départ dans la vie ? Pouvoir tourner la page, laisser derrière toi toutes ces choses qui font de ton passé un fardeau bien trop lourd à porter. Eh bien, finis les vieux rêves poussiéreux et place à une réalité miraculeuse. Si quelqu'un est en Christ, il est une nouvelle création. Les choses anciennes sont passées et voici, toutes choses sont devenues nouvelles. Tu t'es souvent surpris à penser « Ah, si je pouvais tout recommencer, si je pouvais seulement avoir une autre chance, s'il y avait un moyen. » On t'a dit qu'avec des si, on pourrait mettre Paris en bouteille. Moi, je t'affirme que si quelqu'un est en Christ, il est une nouvelle création. En Christ, certainement le meilleur endroit où l'on puisse se trouver, car Dieu était en Christ, réconciliant le monde avec lui-même. En Christ, tu rencontres Dieu. En Christ, tu te rencontres toi aussi. Tu retrouves ta véritable identité, ce pourquoi tu as été créé. En Christ, c'est par le pardon des péchés, l'opportunité d'un nouveau commencement et la promesse d'un avenir éternel extraordinaire. Jésus se propose de devenir le point de rupture d'avec ton passé et le point de départ pour une nouvelle destinée. Oui, si quelqu'un est en Christ, il est une nouvelle création. Les choses anciennes sont passées, voici, toutes choses sont devenues nouvelles. Si ça, c'est pas une bonne nouvelle.

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5: Bonjour, c'est Tiffany sur Essentiel. Alors quand j'étais plus jeune, j'avais pas mal de rêves, et notamment celui de m'occuper d'enfants, m'occuper de personnes qui auraient des difficultés. Le problème, c'est que lorsque moi-même je me suis retrouvée dans des difficultés, je n'arrivais pas à m'aider. Comment ça s'est passé? Eh bien, j'avais pas mal d'amis et je réussissais plutôt bien dans les études. En fait, mon mot d'ordre, c'était tout faire pour qu'on m'aime. J'en étais même arrivée à renier mon éducation puisque mes parents m'avaient élevée dans la foi chrétienne. Alors, je pensais que Dieu existait, pour moi c'était une évidence, mais je me disais que Dieu c'était pour les malades, pour les souffrants, pour ceux qui étaient vieux. En tout cas, j'en avais pas besoin. J'ai essayé de toutes mes forces d'avoir des amis, d'être aimée. Et plus j'essayais, moins j'y arrivais. En fait, j'étais même épuisée. Toute la journée, je m'efforçais de sourire, de rire. Mais quand j'étais seule le soir, j'étais fatiguée, j'étais triste et mon cœur était vide. J'en suis arrivée à un point où je me suis dit que finalement, ma vie ne servait pas à grand-chose. Alors j'ai essayé de me suicider, 3 fois. Et le fait de même pas réussir à m'ôter la vie me rendait vraiment nulle. Je voulais mourir, mais finalement, j'avais peur de ce qui se passerait après. Un jour, alors que j'en avais vraiment assez, j'ai décidé de m'ôter la vie. Et à ce moment précis, je me suis rappelée de ce que j'avais entendu quand j'étais petite. Du fait que Dieu m'aimait, qu'il avait envoyé son fils Jésus pour moi. Et que même si mon père, ma mère m'abandonnaient, même si je me retrouvais seule sur terre, eh bien il y avait quelqu'un qui pensait à moi et qui avait payé le prix pour moi. J'ai fait cette prière et j'ai dit « Jésus, si tu existes vraiment et s'il n'est pas trop tard, fais quelque chose dans ma vie ». À la fin de cette prière, alors que j'étais vraiment désespérée, pour vous dire, j'avais peur de m'endormir la nuit, je me suis couchée et j'ai dormi. Et quand le lendemain matin, je me suis réveillée, eh bien, c'était une autre Tiffany. Fini les angoisses et fini ce désir d'être aimée, puisque Jésus avait comblé ce vide. Maintenant, j'ai la joie de vivre. Je sais que même si je n'ai pas forcément des amis autour de moi, Jésus, lui, est avec moi tous les jours. Il me console, il m'accompagne dans les bons comme dans les moins bons moments de la vie. Vraiment, c'est quelque chose de formidable. Alors, si vous avez des doutes, si vous avez des craintes, si vous avez soif d'amour,

Bonjour à toutes et tous. Jusqu'à 26 degrés relevés la nuit dernière près de la Méditerranée. 8 départements du sud-est restent en vigilance orange canicule. Et Météo France prévoit cet après-midi entre 35 et 39 degrés sur ces régions, avec des pointes à 40 degrés possibles dans le Var et dans le Gard. Sur le front des incendies, celui d'hier dans les Corbières, dans l'Aude, est désormais fixé. Il a parcouru 100 hectares. En revanche, la situation reste compliquée dans la Drôme, avec une nouvelle progression des flammes sur 30 hectares dans le massif de Claps. Les conditions sont défavorables avec un vent marqué. Ce vendredi, 3 départements sont en vigilance rouge pour un risque très élevé d'incendie. Le Vaucluse, les Bouches-du-Rhône et le Var. Petite accalmie pour les prix des carburants. L'essence repasse sous la barre des 2 euros avec 1,98 euros le litre en moyenne. Le gasoil, lui, affiche 2,18 euros en moyenne. C'est aussi en légère baisse. Et sur les routes, la circulation s'annonce difficile sur plusieurs régions. C'est orange sur l'Auvergne-Rhône-Alpes, mais aussi pour les départs sur le Nord et le Grand Ouest, et pour les retours sur les départements de l'arc méditerranéen. Demain, ce sera rouge sur tout le pays, selon Bison Futé. Le risque de transmission est très limité. Le ministère de la Santé rassure aujourd'hui après la détection d'un cas d'antivirus chez un touriste en vacances en France au mois de juillet. Ce franco-argentin présentait en effet une charge virale très faible lors de son diagnostic. Il est actuellement à l'isolement en Galice, au nord-est de l'Espagne. Le ministère de la Santé précise qu'il n'y a aucun lien établi avec le foyer épidémique d'antivirus qui se trouvait sur le navire de croisière en mai dernier. Et puis c'est le début d'une nouvelle saison de foot ce week-end. Avant la Ligue 2 demain, place à la première journée de Ligue 3 ce soir. C'est le nouveau nom du championnat de national. 18 équipes sont en lice, désormais toutes professionnelles, avec notamment pour les promus Cannes, Thionville et La Roche-sur-Yon. Et pour les équipes qui sont descendues de Ligue 2 la saison dernière, Amiens et Bastia, tous les matchs démarrent à 20h45. Voilà pour ce point sur l'actu. Très bonne journée.

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Mais aussi une invitation à ce qu'il vienne dans nos cœurs, souvent meurtris et brisés, pour les remplir de l'amour de Dieu. 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

0: Bonjour à toutes et tous. Jusqu'à 26 degrés relevés la nuit dernière près de la Méditerranée. 8 départements du sud-est restent en vigilance orange canicule. Et Météo France prévoit cet après-midi entre 35 et 39 degrés sur ces régions, avec des pointes à 40 degrés possibles dans le Var et dans le Gard. Sur le front des incendies, celui d'hier dans les Corbières, dans l'Aude, est désormais fixé. Il a parcouru 100 hectares. En revanche, la situation reste compliquée dans la Drôme, avec une nouvelle progression des flammes sur 30 hectares dans le massif de Claps. Les conditions sont défavorables avec un vent marqué. Ce vendredi, 3 départements sont en vigilance rouge pour un risque très élevé d'incendie. Le Vaucluse, les Bouches-du-Rhône et le Var. Petite accalmie pour les prix des carburants. L'essence repasse sous la barre des 2 euros avec 1,98 euros le litre en moyenne. Le gasoil, lui, affiche 2,18 euros en moyenne. C'est aussi en légère baisse. Et sur les routes, la circulation s'annonce difficile sur plusieurs régions. C'est orange sur l'Auvergne-Rhône-Alpes, mais aussi pour les départs sur le Nord et le Grand Ouest. Et pour les retours sur les départements de l'arc méditerranéen, demain ce sera rouge sur tout le pays selon Bison Futé. Le risque de transmission est très limité. Le ministère de la Santé rassure aujourd'hui après la détection d'un cas d'antivirus chez un touriste en vacances en France au mois de juillet. Ce franco-argentin présentait en effet une charge virale très faible lors de son diagnostic. Il est actuellement à l'isolement en Galice, au nord-est de l'Espagne. Le ministère de la Santé précise qu'il n'y a aucun lien établi avec le foyer épidémique d'antivirus qui se trouvait sur le navire de croisière en mai dernier. Et puis c'est le début d'une nouvelle saison de foot ce week-end. Avant la Ligue 2 demain, place à la première journée de Ligue 3 ce soir. C'est le nouveau nom du championnat de national. 18 équipes sont en lice, désormais toutes professionnelles, avec notamment pour les promus Cannes, Thionville et La Roche-sur-Yon. Et pour les équipes qui sont descendues de Ligue 2 la saison dernière, Amiens et Bastia. Tous les matchs démarrent à 20h45. Voilà pour ce point sur l'actu. Très bonne journée.
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0: Salut, c'est Hassan, j'ai 21 ans et j'aimerais te raconter mon histoire. Je suis né en Guinée dans une famille aimante avec un grand frère et une grande sœur. Comme la grande majorité des Guinéens, nous étions musulmans. Notre vie a basculé quand mon père est décédé. J'avais seulement 10 ans et ça a été un moment très difficile pour nous. Lorsque ma grande sœur qui vivait en France est revenue au pays pour les obsèques, j'ai appris qu'elle était devenue chrétienne grâce à une amie qui l'avait invitée à l'église. Là, elle avait découvert Jésus. Ma sœur m'a encouragé à aller moi aussi à l'église. Il y en avait une près de chez nous. Et aussi à prier. Elle m'a dit « Prie avec sincérité et demande à Dieu de se révéler à toi. » C'est ce que j'ai fait. Peu de temps après, j'ai fait un rêve très marquant. Je me voyais devant cette église que ma sœur m'avait recommandée. Et là, une femme me disait « Lis la Bible, c'est important, elle va t'aider. » À mon réveil, je n'arrivais pas à oublier ces paroles. J'ai commencé à lire la Bible et plus je la lisais et plus je découvrais qui était Jésus et ce qu'il avait fait pour moi. En lisant la Bible, puis à travers plusieurs autres rêves où Jésus m'est apparu, j'ai été convaincu qu'il m'aimait personnellement et qu'il voulait changer mon cœur, ma vie, mon avenir éternel. Alors que j'avais perdu mon père, j'ai aussi découvert que Dieu était un père qui m'aimait et qui ne m'abandonnerait jamais. Au niveau du comportement, le changement a été radical. Alors qu'avant, j'étais souvent en colère, je parlais mal, je trichais, j'insultais, je rendais les coups. Dieu m'a permis d'apprendre à pardonner, à être honnête, à aimer les autres. Bien sûr, quitter l'islam n'a pas été simple et je n'ai pas pu en parler tout de suite autour de moi. Mais petit à petit, mon entourage a vu le changement. À ma grande surprise, mon frère, qui pourtant m'avait fortement recommandé de ne pas m'égarer loin de la religion musulmane, s'est lui aussi tourné vers la foi chrétienne. Aujourd'hui, je peux témoigner que Jésus m'a sorti des ténèbres, que sa vérité m'a rendu libre et que par son sacrifice à la croix, il m'a purifié de mes péchés. Pendant longtemps, je pensais que la question était de savoir quelle était la bonne religion. En rencontrant Jésus, j'ai compris qu'en fait, je n'avais pas besoin d'une nouvelle religion, j'avais besoin d'un sauveur.
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4: Salut, c'est Alexia sur Essentiel Radio. J'aimerais te raconter comment un jour ma vie a été transformée. Je suis née dans une famille bouddhiste. Ma mère était très pratiquante. J'ai reçu une bonne éducation, j'étais une fille très obéissante, mais à l'adolescence, je me suis rebellée. À la maison, on vivait tous les jours dans la violence, et au final, ma mère s'est retrouvée seule pour s'occuper de nous. À cause de certains événements difficiles que j'avais connus dans mon enfance, j'étais détruite intérieurement. J'étais amère, déprimée, je pensais au suicide, je vivais dans le mensonge, dans la rage. Je souffrais beaucoup. Du coup, je ne supportais pas qu'on me parle de Dieu. Et quand moi j'en parlais, c'était pour l'insulter. À cette période de ma vie, je suis devenue anorexique et boulimique. J'alternais entre les deux. J'ai atteint une telle maigreur que j'ai connu de graves problèmes de santé. Et puis un jour, j'ai vu la vie de ma mère changer quand elle est devenue chrétienne. Elle a beaucoup insisté pour que je vienne à l'église. Mais moi, je détestais cet endroit. Je haïssais ce Dieu dont j'entendais parler. En même temps, j'étais bouleversée par l'amour que les chrétiens de cette église me témoignaient. Je sentais qu'il y avait quelque chose de doux et de bon dont j'avais tellement besoin, mais je n'arrivais pas à savoir ce que c'était. Un jour, alors que j'étais à l'église avec ma mère, Dieu a touché mon cœur. Le pasteur qui était invité ne me connaissait pas, mais dans son message, c'était comme s'il racontait toute ma vie. Mon cœur était comme mis à nu. Dieu m'a révélé qu'il m'aimait et que Jésus était mort pour moi, qu'il avait porté toute ma colère, toute ma vulgarité, toute ma haine sur lui. J'étais tellement bouleversée qu'à chaque fois que j'allais à l'église, je ne pouvais pas m'empêcher de pleurer. J'ai demandé à Dieu de me pardonner et il l'a fait. Il m'a donné un cœur nouveau et aujourd'hui je ne suis plus la même personne. J'ai aussi demandé à Dieu de me guérir de l'anorexie. Et 2 jours plus tard, mon corps s'est remis à fonctionner parfaitement. La nourriture était une obsession pour moi. J'y pensais tout le temps. Et puis du jour au lendemain, sans que je fasse aucun effort, je me suis rendu compte que je n'y pensais plus du tout. Aujourd'hui, je suis complètement guérie. Alors je veux remercier Jésus qui a guéri à la fois mon corps et mon cœur. Et je voudrais te dire que ce qu'il a fait pour moi, il peut le faire pour toi si tu as soif de vérité et de délivrance.
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1: Salut, c'est Jonathan Paton sur Essentiel Radio et voici l'histoire de ma chanson « Mon être entier ». En 2024, j'ai eu le privilège de sortir un EP avec les éditions Jeunesse en Mission. C'est un album de 6 titres, dont 3 chansons personnelles, dont la première version de Mon être entier. C'est un chant que j'ai coécrit avec ma femme Céline. Et notre désir, c'était d'écrire un chant qui exprime un cœur à cœur avec Jésus en utilisant des mots simples, un peu comme une prière.
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faut savoir que la chanson, en réalité, elle a 3 couplets. Et quand on a fait le premier arrangement de la chanson en 2024, on avait fait le choix de garder seulement 2 couplets sur les 3. Et c'est un choix que j'ai finalement regretté par la suite, parce que le troisième couplet, il apporte vraiment un message d'espérance super fort. Il parle de la résurrection de Christ, de l'éternité avec Jésus, ce que ça va être. Et comme l'idée, elle tournait pas mal dans ma tête de refaire un enregistrement de cette chanson, je leur ai proposé l'idée de sortir une nouvelle version de mon être entier, un peu plus acoustique, avec un clip et une chorale. Et l'objectif, c'était de sortir ce projet pour Pâques. Les délais étaient super courts, mais l'équipe était vraiment enthousiaste de m'accompagner dans ce projet. Et ma prière, c'est vraiment que ce projet puisse impacter des vies, que des gens puissent découvrir à quel point il est merveilleux et prendre la meilleure décision de leur vie, c'est-à-dire de suivre Jésus jusqu'à la fin de leur jour. Alors merci beaucoup pour votre écoute et à bientôt.

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1: Et tu connais la nouvelle ? Jésus est venu afin que les hommes aient la vie et la vie en abondance. Jésus n'est pas venu fonder une religion. Il n'est pas venu enseigner une morale ou des principes philosophiques. Non, Jésus est venu pour communiquer la vie à un monde en perdition. Comment se fait-il que tant d'hommes et de femmes ont juste l'impression de survivre ou sous-vivre ? Qu'est-ce qui fait que tellement de jeunes ont seulement le sentiment d'exister sans avoir jamais goûté à la vie véritable ? Et pourquoi le nombre de suicides ne cesse-t-il d'augmenter, là même où on semblerait tout avoir pour être heureux ? On a volé à l'homme ce qui lui était le plus précieux, la vie. Et Jésus dit, le voleur ne vient que pour dérober, égorger et détruire. Lorsque Satan a dit dans le jardin d'Éden, « Vous ne mourrez pas », il venait en fait de proférer l'un des pires mensonges qui soit. Et depuis ce jour-là, l'homme ne cesse de mourir. On naît, on vit, du moins on essaye, et puis on meurt. Mais est-ce donc ça la vie ? Est-ce là ce pourquoi nous avons été créés ? N'y a-t-il donc pas autre chose, un autre plan, un autre but ? Jésus dit, « Je suis venu afin que les hommes aient la vie et qu'il ait en abondance ». Tu vis peut-être dans l'abondance matérielle, tu es comblé dans bien des domaines, mais pourtant, au fond de ton cœur, tu soupires après autre chose. Tout ce que tu pourrais accumuler comme bien ou comme expérience ne te satisfait pas réellement, et tu as soif de plus. Tu voulais vivre ta vie et la vivre à fond. Tu t'es éclaté, tu as couru après les sensations fortes, mais tu t'aperçois finalement qu'il te manque quelque chose ou quelqu'un. Jésus est la vie. Et quand on le reçoit dans son cœur, on entre alors dans une toute nouvelle dimension de l'expérience humaine. Une vie de plénitude, une vie qui vaut la peine d'être vécue. Une vie avec une direction et un sens profond, la vie éternelle. Ne cours pas le risque de finir ton existence rassasié de jour, mais toujours à la poursuite du secret de la vie. Jésus est venu afin que les hommes aient la vie et qu'il ait en abondance. Il te l'offre aujourd'hui, saisis-la par la foi, et tu vivras alors le plus grand de tous les miracles. Si ça, c'est pas une bonne nouvelle.
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0: patient. Il sait attendre. Est-ce que tu t'en moques? Cette bonté de Dieu te pousse à changer ta vie. Tu ne le sais donc pas?
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1: Hello, c'est Camille du duo Camille et Gabriel. Et voilà l'histoire de notre chanson Jésus.
2: Jésus.
1: Le chant Jésus a mijoté durant environ 10 ans, entre sa composition et sa sortie. Je l'ai composé à la fin de l'été 2016, où la mélodie m'est venue durant un temps de prière en nature, avec les premières strophes en anglais. À partir de ce moment, j'ai commencé à travailler le texte, mais j'ai choisi éventuellement de poursuivre la composition du chant en français plutôt qu'en anglais, parce que je voulais ajouter un chant de plus au répertoire chrétien francophone. Il s'en est suivi plusieurs modifications et améliorations au courant des années suivantes, jusqu'à ce que je sente que le chant était vraiment ce qu'il devait être.
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1: C'est un chant centré sur Jésus, comme le titre l'annonce clairement. C'est à la fois une poésie, une prière et une déclaration de foi. En l'écoutant, vous allez remarquer que le nom de Jésus est répété à maintes reprises, comme pour que ce soit vraiment ce que les gens retiennent du chant. Je crois en fait qu'on a besoin d'entendre et de s'accrocher à ce nom-là, encore et encore, pour traverser la vie. Les paroles mettent en lumière les attributs et les œuvres de Jésus, comme son amour, sa puissance, sa paix, sa mort à la croix, son don de soi. Elles mettent aussi en évidence des noms et des fonctions de Jésus qu'on retrouve dans la Bible. Il est l'image de Dieu, le roi des rois, l'autorité, le consolateur, le rocher. Le chant se termine avec la question : Jésus, comment te rendre l'honneur? Et la réponse qui suit.

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0: Je vous le dis, quand un seul pécheur change sa vie, Dieu est dans la joie. Sa joie est plus grande que pour 99 personnes justes qui n'ont pas besoin de changer leur vie.
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1: Hey, tu connais la nouvelle? Dieu te dit, je t'aime d'un amour éternel. Trouver le grand amour. Voilà une quête partagée par tellement d'hommes et de femmes depuis la nuit des temps et aujourd'hui encore. On a tous besoin d'être aimés. Et on a tous besoin d'aimer. On a peut-être beaucoup d'amis, on nous a peut-être souvent manifesté de l'amour, mais de là à dire qu'on a rencontré le grand amour. Utopique? Dans nos rêves seulement? Genre happy end made in Hollywood? Dieu a dit « Je t'aime d'un amour éternel ». Imagine, l'amour avec un grand A. Le seul qui puisse parfaitement combler ton cœur. Un amour capable de constamment te surprendre, sans jamais te décevoir. Désintéressé, inconditionnel, éternel. L'amour parfait, quoi. Dieu est amour, et il t'a tellement aimé qu'il a donné Jésus, son Fils unique, afin que si tu crois en lui, tu ne meurs pas à cause de ton péché, mais que tu obtiennes la vie.

0: éternelle. Un jour, Jésus a dit ceci : il n'y a pas de plus grand amour que de donner sa vie pour ses amis. Mais écoute, Dieu a fait plus grand que le plus grand amour. Et il nous prouve son immense amour envers nous. En ce qu'alors que nous étions encore des pécheurs, c'est-à-dire pas des amis, mais des ennemis de Dieu, par nos actes, par nos pensées, Christ est mort pour nous. Tu te rends compte ? Plus grand que le plus grand amour. L'amour à son paroxysme, poussé à l'extrême, excessif. Eh oui, le grand amour existe. Arrête d'essayer de l'imaginer. Cesse de le rêver. Vis-le dès aujourd'hui. Dieu te dit « Je t'aime d'un amour éternel ». Et dans son amour, Dieu t'accueille. Il te recueille. Si ça, c'est pas une bonne nouvelle.
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1: Salut à tous les auditeurs d'Essentiel Radio, c'est Chris d'Elevation Worship. Notre nouvelle chanson, Alléluia, repose sur une vérité toute simple. Je ne me suis pas réveillé ce matin par hasard. Dieu m'a offert une journée supplémentaire et c'est à moi de choisir comment l'utiliser. Cette chanson proclame : je suis venu pour louer Dieu. C'est pour cela que je me suis réveillé aujourd'hui. Who's been faithful far more than I could explain. So no matter what I'm walking through, peu importe ce que je traverse, Dieu mérite d'être loué. Peu importe comment je me sens, il reste fidèle et mérite ma louange.

0: Le Seigneur est le maître de l'univers. 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
1: Hey, tu connais la nouvelle? Quand un malheureux crie, Dieu l'entend et il le délivre de toutes ses détresses. L'humanité ne cesse de crier depuis la nuit des temps. C'est le cri d'une souffrance indicible, le cri d'une angoisse profonde, un cri de colère, un cri d'incompréhension, un cri qu'on est même parfois incapable de pousser, un cri contenu dans un soupir intérieur que tout le monde semble vouloir ignorer. Nous crions pour exprimer les sentiments qui déchirent notre cœur. Nous crions pour faire connaître notre malheur. Et bien souvent, ces appels de détresse, véritables SOS à qui voudra bien les entendre, restent sans réponse. Quoique bien entourés, nous nous retrouvons seuls dans notre souffrance. Une souffrance que personne ne semble pouvoir comprendre et solutionner. Mais voici, quand un malheureux crie, Dieu l'entend et il le délivre de toutes ses détresses. Non, Dieu n'est pas sourd. Pas plus qu'il n'est insensible à ta situation ou incapable de te secourir. Il te promet une écoute attentive et une délivrance miraculeuse. Pourquoi ne t'adresserais-tu pas à lui dès aujourd'hui? Non pas dans un élan de colère, le poing dressé vers le ciel comme pour le rendre responsable de tes problèmes. Non, mais dans un appel au secours, en croyant que Dieu t'entend. Il entend le cri de ton cœur et il est prêt à te rencontrer dans ta détresse pour t'en sortir et t'accorder une entière bénédiction. Fais-lui confiance, tourne-toi vers lui sans plus attendre, car quand un malheureux crie, Dieu l'entend et il le délivre de toutes ses détresses. Si ça, c'est pas une bonne nouvelle.
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3: Moi, je suis venu pour que tu aies la vie et que tu l'aies en abondance.
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4: Salut, c'est Eline sur Essentiel Radio. Alors je vais vous donner quelques mots de mon témoignage. Je suis née dans une famille chrétienne. J'ai suivi un enseignement biblique tout au long de mon enfance. Mais arrivée au collège, j'ai commencé à fréquenter des personnes peu recommandables et très vite, je me suis éloignée de l'enseignement chrétien que j'avais reçu. Je voulais une vie sans limites, sans règles. Je voulais à tout prix adopter le même mode de vie que mes nouveaux amis.

petit, je suis devenue gothique. Je me suis mise à écouter Marilyn Manson, Rammstein et autres. Je suis devenue accro à la cigarette. Je vivais un enfer. Tous mes amis étaient soit gothiques, soit racistes ou fachos. Dans tout ça, je me sentais triste et mal aimée, malgré les gens qui m'entouraient. Je ressentais un vide énorme au fond de moi. Je me détestais. Mes problèmes ne faisaient qu'augmenter et je n'arrivais plus à les contrôler. J'ai donc décidé de mettre fin à mes jours. Ma première tentative de suicide ayant échoué, j'ai sombré encore plus dans la dépression. Je me disais que même la mort ne voulait pas de moi. J'ai essayé 3 autres fois de me suicider, mais chaque fois sans que cela aboutisse. Un jour, je suis allée dans une église évangélique et j'ai été touchée par l'accueil et le message de ces chrétiens. J'ai demandé pardon à Dieu. Je pleurais et je me trouvais misérable. J'étais psychologiquement à terre, dans un état déplorable. Mais Jésus m'a tendu la main et m'a relevée. Depuis, ma vie a changé.

0: Le Seigneur est le maître de l'univers. 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

0: Bonsoir à toutes, bonsoir à tous. C'est d'abord les cambriolages en nette hausse cet été, plus 7% au mois de juillet par rapport à l'an dernier, avec 27 648 faits recensés selon le dernier bilan du ministère de l'Intérieur. Et la hausse cette année est surtout conjoncturelle, selon Jean-Christophe Couvy, secrétaire national du syndicat de police Unité.
1: Au mois de juillet, on a eu la Coupe du Monde de football, donc beaucoup de policiers ont été pris sur les services, sur des fan zones. Il y a eu aussi les feux de forêt, entre guillemets, où il fallait envoyer des policiers, des gendarmes. Les renforts d'été, par exemple, prennent aussi du personnel pour envoyer sur les plages ou sur des villes qui grossissent d'un seul coup suite à l'afflux de touristes. Il y a eu aussi la canicule. Lors des canicules, en fait, souvent les gens laissent ouvert les fenêtres des domiciles, y compris dans la nuit. Et donc, il y a des spécialistes, entre guillemets, qui savent qu'on peut s'introduire dans les domiciles de nuit, même quand vous dormez, des fois, vous ne ressentez rien.
0: Et la canicule va justement gagner du terrain dès demain. 4 départements supplémentaires en vigilance orange, la Savoie, la Haute-Savoie, l'Isère et le Rhône. Météo France annonce un pic de chaleur dans tout le sud de la France, avec des pointes à 38 degrés dans le sud-ouest et le long de la vallée du Rhône. Concernant les feux de forêt, pas de vigilance rouge prévue ce samedi, mais une trentaine de départements en orange, notamment la Bretagne, les Pays de la Loire, l'Occitanie jusqu'à la Provence. On en sait plus sur la première visite du pape Léon XIV en France le mois prochain. Le Vatican a publié son programme détaillé. Il prévoit notamment une rencontre en privé avec des victimes d'abus au sein de l'Église. Le pape sera d'abord à Paris à partir du 25 septembre. Il s'entretiendra avec Emmanuel Macron dès son arrivée. Et puis la victoire de Katarzyna Niewiadoma en haut du Mont Ventoux. C'est la Polonaise qui s'impose dans cette 7e étape en solitaire et qui s'empare du maillot jaune après son attaque dans l'ascension du mythique sommet. C'était une première sur le Tour de France Femmes. Place demain à l'avant-dernière étape entre Sisteron et Nice. Et c'est la fin de ce point sur l'info. Bonne fin de journée et bon week-end.
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2: Et tu connais la nouvelle? Jésus a dit, je suis la lumière du monde. Celui qui me suit ne marchera pas dans les ténèbres, mais il aura la lumière de la vie. Combien d'hommes et de femmes vivent une nuit sans fin? La nuit des craintes et des angoisses, la nuit de la maladie et de la mort, la nuit du mensonge et de la dissimulation, la nuit d'une religion vaine et vide de sens. Cela fait trop longtemps que le jour n'a plus paru dans ta vie. Tu marches dans l'obscurité, tâtonnant à la recherche d'une porte de sortie. Tu dis, « Qui me fera voir la lumière ?» Jésus a déclaré, « Je suis la lumière du monde. Celui qui me suit ne marchera plus dans les ténèbres, mais il aura la lumière de la vie. » Je ne te parle pas d'une religion. La religion a de tout temps favorisé un climat ténébreux d'ignorance. Et l'obscurantisme religieux a parfois plongé des peuples entiers dans la nuit du mensonge et de l'erreur. Mais là où, malgré leurs belles promesses, les religieux et religions de tous bords ont échoué, Jésus se dresse comme un phare dans la nuit. Il offre une direction et une espérance éternelle. Regarde-le, rayonnant de lumière, d'une lumière pas comme les autres, une lumière qui ne s'éteint point, une lumière qui perce les ténèbres les plus épaisses, la lumière de la vie. Il est la véritable lumière qui, en venant dans le monde, éclaire tout homme. Ta vie est-elle plongée dans la nuit du péché? Ouvre la fenêtre de la foi en Jésus-Christ. Laisse la lumière envahir ton cœur. Laisse-la te communiquer la vie. Laisse-la éclairer ton chemin et ouvrir ton horizon. À tous ceux qui l'ont reçu, à ceux qui croient en son nom, Jésus, la lumière, donne le pouvoir de devenir enfant de Dieu. Nouvelle perspective, nouvel horizon. Une lueur d'espoir transperce le brouillard. Un rayon de lumière éclaire ton cœur et ton âme. Accepte Jésus dans ta vie. Laisse-le dissiper les ténèbres de ton existence. Oui, Jésus est la lumière du monde. Celui qui le suit ne marchera pas dans les ténèbres, mais il aura la lumière de la vie. Si ça, c'est pas une bonne nouvelle.
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4: Salut, c'est Alexia sur Essentiel Radio. J'aimerais te raconter comment un jour ma vie a été transformée. Je suis née dans une famille bouddhiste. Ma mère était très pratiquante. J'ai reçu une bonne éducation, j'étais une fille très obéissante, mais à l'adolescence, je me suis rebellée. À la maison, on vivait tous les jours dans la violence, et au final, ma mère s'est retrouvée seule pour s'occuper de nous. À cause de certains événements difficiles que j'avais connus dans mon enfance, j'étais détruite intérieurement. J'étais amère, déprimée, je pensais au suicide, je vivais dans le mensonge, dans la rage. Je souffrais beaucoup. Du coup, je ne supportais pas qu'on me parle de Dieu. Et quand moi j'en parlais, c'était pour l'insulter. À cette période de ma vie, je suis devenue anorexique et boulimique. J'alternais entre les deux. J'ai atteint une telle maigreur que j'ai connu de graves problèmes de santé. Et puis un jour, j'ai vu la vie de ma mère changer quand elle est devenue chrétienne. Elle a beaucoup insisté pour que je vienne à l'église. Mais moi, je détestais cet endroit. Je haïssais ce Dieu dont j'entendais parler. En même temps, j'étais bouleversée par l'amour que les chrétiens de cette église me témoignaient. Je sentais qu'il y avait quelque chose de doux et de bon dont j'avais tellement besoin, mais je n'arrivais pas à savoir ce que c'était. Un jour, alors que j'étais à l'église avec ma mère, Dieu a touché mon cœur. Le pasteur qui était invité ne me connaissait pas, mais dans son message, c'était comme s'il racontait toute ma vie. Mon cœur était comme mis à nu. Dieu m'a révélé qu'il m'aimait et que Jésus était mort pour moi, qu'il avait porté toute ma colère, toute ma vulgarité, toute ma haine sur lui. J'étais tellement bouleversée qu'à chaque fois que j'allais à l'église, je ne pouvais pas m'empêcher de pleurer. J'ai demandé à Dieu de me pardonner et il l'a fait. Il m'a donné un cœur nouveau et aujourd'hui je ne suis plus la même personne. J'ai aussi demandé à Dieu de me guérir de l'anorexie. Et 2 jours plus tard, mon corps s'est remis à fonctionner parfaitement. La nourriture était une obsession pour moi. J'y pensais tout le temps. Et puis du jour au lendemain, sans que je fasse aucun effort, je me suis rendu compte que je n'y pensais plus du tout. Aujourd'hui, je suis complètement guérie. Alors je veux remercier Jésus qui a guéri à la fois mon corps et mon cœur. Et je voudrais te dire que ce qu'il a fait pour moi, il peut le faire pour toi si tu as soif de vérité et de délivrance.
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0: Dieu est très bon, très patient. Il sait attendre. Est-ce que tu t'en moques? Cette bonté de Dieu te pousse à changer ta vie. Tu ne le sais donc pas?
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1: Hello, c'est Noémie Khabib. Alors aujourd'hui, j'aimerais te raconter l'histoire qui se cache derrière mon tout nouveau single qui s'intitule Ton amour.
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1: Alors, le single Ton amour raconte l'histoire d'un sauveur et d'une sauvée. Une histoire qui est la mienne. Une fille qui n'a pas vraiment connu l'amour paternel. Pendant les 12 premières années de sa vie, elle a eu droit à cet amour. Mais du jour au lendemain, les contacts sont devenus rares, voire inexistants durant 10 longues années. En écrivant cette chanson, j'ai idéalisé l'image du père que j'ai toujours souhaité avoir. C'est l'histoire d'un vrai père. Un père rempli d'amour, prêt à donner sa vie 10 à 15 fois pour que sa fille puisse bénéficier de tous les privilèges possibles. Même si elle ne le considère pas autant que lui.

C'est une histoire d'amour comme on n'en voit jamais. Tout simplement parce que cet amour est donné à 100%, sans condition et sans rien attendre en retour. Alors aujourd'hui, je voudrais te dire que l'amour d'un homme ne peut être comparé à l'amour du père. Cet amour ne sera jamais égal à celui qui a accepté de porter tes fardeaux. Il est rempli de compassion et surtout, il est disponible quelles que soient les circonstances. J'ai idéalisé cette figure paternelle sans me rendre compte qu'il est là et qu'il a toujours été là.

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0: Bonsoir à toutes, bonsoir à tous. C'est d'abord les cambriolages en nette hausse cet été, plus 7% au mois de juillet par rapport à l'an dernier, avec 27 648 faits recensés selon le dernier bilan du ministère de l'Intérieur. Et la hausse cette année est surtout conjoncturelle, selon Jean-Christophe Couvy, secrétaire national du syndicat de police Unité.
1: Au mois de juillet, on a eu la Coupe du Monde de football, donc beaucoup de policiers ont été pris sur les services, sur des fan zones. Il y a eu aussi les feux de forêt, entre guillemets, où il fallait envoyer des policiers, des gendarmes. Les renforts d'été, par exemple, prennent aussi du personnel pour envoyer sur les plages ou sur des villes qui grossissent d'un seul coup suite à l'afflux de touristes. Il y a eu aussi la canicule. Lors des canicules, en fait, souvent les gens laissent ouvert les fenêtres des domiciles, y compris dans la nuit. Donc, il y a des spécialistes, entre guillemets, qui savent qu'on peut s'introduire dans les domiciles de nuit, même quand vous dormez, des fois, vous ne ressentez rien.
0: Et la canicule va justement gagner du terrain dès demain. 4 départements supplémentaires en vigilance orange, la Savoie, la Haute-Savoie, l'Isère et le Rhône. Météo France annonce un pic de chaleur dans tout le sud de la France, avec des pointes à 38 degrés dans le sud-ouest et le long de la vallée du Rhône. Concernant les feux de forêt, pas de vigilance rouge prévue ce samedi, mais une trentaine de départements en orange, notamment la Bretagne, les Pays de la Loire, l'Occitanie jusqu'à la Provence. On en sait plus sur la première visite du pape Léon XIV en France le mois prochain. Le Vatican a publié son programme détaillé. Il prévoit notamment une rencontre en privé avec des victimes d'abus au sein de l'Église. Le pape sera d'abord à Paris à partir du 25 septembre. Il s'entretiendra avec Emmanuel Macron dès son arrivée. Et puis la victoire de Katarzyna Niewiadoma en haut du Mont Ventoux. C'est la Polonaise qui s'impose dans cette 7e étape en solitaire et qui s'empare du maillot jaune après son attaque dans l'ascension du mythique sommet. C'était une première sur le Tour de France Femmes. Passe demain à l'avant-dernière étape entre Sisteron et Nice. Et c'est la fin de ce point sur l'info. Bonne fin de journée et bon week-end.
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3: Hello tout le monde, moi c'est Franck. Pour vous raconter ce qui a changé pour moi, il faut revenir en 2012. J'avais 17 ans et à l'époque, je cherchais un sens à ma vie. Extérieurement, tout pouvait sembler normal. Mais à l'intérieur, il y avait un vide que rien ne semblait pouvoir combler. J'étais accro aux réseaux sociaux, j'étais devenu influenceur, je faisais la promotion de marques, je gagnais de l'argent, je visais la célébrité. Mais malgré tout ça, il me manquait une véritable paix et une réelle espérance. J'étais souvent perdu, sans direction, et je me demandais quel était le véritable but de mon existence. Puis un jour, j'ai rencontré Jésus-Christ. C'est en 2023. Mon oncle chrétien m'a invité à l'accompagner à l'église évangélique qu'il fréquentait. La première fois, rien n'avait changé, mais j'y suis quand même retourné, jusqu'à ce que je comprenne que ce n'était pas simplement une nouvelle religion ou une philosophie de vie qu'il me proposait, mais c'était une relation personnelle avec Jésus qui pouvait transformer mon cœur. J'ai découvert un Dieu qui m'aimait tel que j'étais, qui m'offrait son pardon, sa grâce et une espérance qui ne dépendait plus des circonstances. Aujourd'hui, je ne suis plus le même. Les difficultés existent toujours, mais je ne les traverse plus seul. Le Seigneur est devenu mon refuge, ma force et mon guide. Il a donné un véritable sens à ma vie et une paix que je ne connaissais pas auparavant. Je sais désormais que mon identité ne repose plus sur mes réussites ou mes échecs, mais sur l'amour de Jésus pour moi. Si je m'adresse à vous, c'est pour témoigner que Jésus-Christ change réellement les vies. Il a changé la mienne et je lui serai reconnaissant toute ma vie. Grâce à lui, j'ai trouvé une espérance vivante, un avenir et la certitude que je ne marcherai plus jamais seul.
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4: Salut, je m'appelle Yacinta et voici mon histoire. Je viens d'une famille sans problème et j'avais tout pour réussir. Malheureusement, dès le CM2, je suis devenue accro à la cigarette et plus tard en quatrième, au cannabis. Au lycée, vers 16-17 ans, mes parents ont divorcé et j'ai arrêté de parler à mon père. Après ça, ça a été une véritable descente aux enfers. J'ai rencontré un homme qui se disait chrétien et qui est devenu mon petit ami. J'ai eu l'occasion d'aller avec lui quelques fois dans une église évangélique, mais ça ne m'a pas du tout parlé. Même si ce fut l'occasion de recevoir une Bible, ma première Bible. En échec scolaire, j'ai arrêté mes études et j'ai enchaîné les petits boulots pour subvenir à mes besoins et payer les factures. Si vous m'aviez croisé à l'époque, vous n'auriez jamais soupçonné la vie chaotique que je menais. Les joints, l'alcool, les aventures sans lendemain, voilà à quoi ressemblait mon quotidien. J'ai commencé à avoir des insomnies et à faire des crises d'angoisse. À chaque fois que j'étais prise de panique, j'avais la sensation de ne plus pouvoir respirer, que mon cœur était sur le point de s'arrêter. C'était incontrôlable, au point que mon travail a fini par en pâtir. Bref, j'avais l'impression d'avancer dans un labyrinthe sans jamais trouver la sortie. En 2019, suite à des migraines, on m'a diagnostiqué une tumeur au cerveau. Tumeur bénigne selon les médecins, mais dont la nouvelle m'a complètement dépassée. D'autant que quelques jours plus tard, j'apprenais le décès soudain d'une amie suite à une tumeur cérébrale. Mon premier réflexe a été d'ouvrir cette Bible que j'avais depuis mes 16 ans. Et pour la première fois, j'ai prié. Dans la même semaine, Dieu que je ne connaissais pas, mais qui visiblement me connaissait, a mis sur ma route une amie d'enfance. Elle m'a parlé de sa foi et son témoignage m'a donné envie de rencontrer ce Jésus dont elle me parlait. Je l'ai accompagnée un jour à l'église et dès le début de la réunion, je me suis mise à pleurer, réalisant les conséquences de mes péchés. Le soir même, pour la première fois depuis je ne sais combien d'années, j'ai dormi sans prendre de somnifère ni fumer de joint. Le lendemain, je n'ai pas pu m'empêcher d'en parler à mon amie. Je voulais comprendre ce qui m'était arrivé. C'était comme si le poids qui pesait sur ma vie avait totalement disparu. Je me sentais légère, en paix et heureuse. C'est un sentiment que rien ni personne n'avait jusque-là réussi à me procurer. Ce bonheur et cette paix intérieure, j'ai compris que c'était Jésus qui me les avait donnés. Il a entendu mon appel à l'aide et il m'a libérée et pardonnée de mes péchés. Non seulement il a agi dans mon cœur, mais aussi dans ma vie familiale et professionnelle. J'ai pu renouer avec mon père, à qui je n'avais pas parlé depuis des années. Et j'ai aussi repris mes études que j'ai réussies. Mon quotidien a totalement changé. Les crises d'angoisse et mes addictions ont disparu. Je n'ai plus besoin de somnifères pour m'endormir et j'ai totalement arrêté de fumer. Quant à ma tumeur au cerveau, je n'ai plus aucune crainte. Même si elle nécessite un suivi, je reste en paix et confiante parce que je sais que ma vie est entre les mains de Jésus. Il est mon refuge, celui qui m'aide à mener chaque jour une vie stable. Il est le sauveur de mon âme, celui qui m'accompagne sur le chemin de la vie jusque dans l'éternité. Je m'appelle Yacinta. Jésus a changé ma vie et c'est mon histoire.

0: Dieu est très bon, très patient. 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Est-ce que tu t'en moques? 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Tu ne le sais donc pas?
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0: je vous le dis, quand un seul pécheur change sa vie, Dieu est dans la joie. 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

savoir qu'avant d'être une chanson, Replica, c'est un mouvement qu'on a lancé dernièrement dans notre église La Chapelle, basée à Montréal, au Québec. Donc voici l'histoire et le message de notre chanson. On s'est senti poussé à réarticuler ce que ça signifie pour nous d'être un disciple. Un disciple, c'est quelqu'un qui s'engage à être avec Jésus, pour devenir comme Jésus et faire comme Jésus faisait, afin de devenir un réplica de Jésus.

Cyril, nos guitares électriques et nos amplis, parce qu'on a voulu créer quelque chose qui rock, quelque chose d'engageant, de rassembleur, dans lequel on sent qu'on est en mouvement tous ensemble à la suite de Jésus. Alors aujourd'hui, on est tellement content de partager avec vous notre titre Réplica. C'est En Écoute sur les ondes d'Essentiel Radio.

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0: contrôle sur ta vie, sur ton lendemain. Est-ce qu'on peut se dire la vérité entre nous? La meilleure période de votre vie, c'est maintenant. Il y a des choses qu'on pense faire demain pour Jésus. Faisons-le. Tu vas développer ta vie de prière. Tu penses que tu as le temps. Tu n'as pas le temps.
1: Le Seigneur est le maître de l'univers. C'est lui qui a fait les groupes d'étoiles. Il change l'ombre épaisse en lumière du matin.
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0: 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C'est lui qui a fait les groupes d'étoiles. Il change l'ombre épaisse en lumière du matin.
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4: Salut, moi c'est Christiane sur Essentiel Radio et j'aimerais te raconter comment ma vie a été transformée. Petite, j'ai reçu une éducation catholique. J'entendais parler de Dieu, mais c'était pour moi un Dieu lointain. Et je ne pensais pas qu'il puisse intervenir dans ma vie. Je n'imaginais même pas qu'il entendait mes prières. À l'âge de 14 ans, j'ai été placée en foyer par la DAS et ça a été pour moi le début d'une vie complètement désordonnée. Je passais mon temps à fumer du haschich. J'étais malheureuse et je pensais que ça ne changerait pas. À 18 ans, j'ai découvert le message de l'évangile. J'ai rencontré un chrétien qui m'a invité à venir à l'église. Au début, je n'ai pas tout compris, mais j'étais intriguée de voir toutes ces personnes qui dégageaient une telle joie de vivre et qui témoignaient de l'intervention de Dieu dans tous les domaines de leur vie. J'ai osé prier Dieu pour qu'il fasse quelque chose dans mon cœur. Et à ma grande surprise, je n'ai plus ressenti le besoin de fumer du haschich. 3 mois plus tard, alors que j'étais accro à la cigarette, Dieu m'a exaucé. Je n'ai plus eu aucune envie de fumer. Et puis, Dieu a aussi transformé mon cœur. Après avoir prié, j'ai ressenti les jours suivants une joie et une paix profonde, quelque chose que je n'avais jamais vécu auparavant. Son amour a rempli le vide qu'il y avait en moi, et grâce à lui, j'ai pu pardonner à ceux qui m'avaient blessé. Dieu a tellement transformé ma vie que pour moi, c'est devenu une évidence de m'engager avec lui. J'ai alors décidé de lui confier toute ma vie et je peux te dire qu'aujourd'hui, je ne le regrette vraiment pas.

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2: Hey, tu connais la nouvelle ? Si quelqu'un est en Christ, il est une nouvelle création. Les choses anciennes sont passées, voici, toutes choses sont devenues nouvelles. T'as jamais rêvé de prendre un nouveau départ dans la vie ? Pouvoir tourner la page, laisser derrière toi toutes ces choses qui font de ton passé un fardeau bien trop lourd à porter. Eh bien, finis les vieux rêves poussiéreux et place à une réalité miraculeuse. Si quelqu'un est en Christ, il est une nouvelle création. Les choses anciennes sont passées et voici, toutes choses sont devenues nouvelles. Tu t'es souvent surpris à penser « Ah, si je pouvais tout recommencer, si je pouvais seulement avoir une autre chance, s'il y avait un moyen. » On t'a dit qu'avec des si, on pourrait mettre Paris en bouteille. Moi, je t'affirme que si quelqu'un est en Christ, il est une nouvelle création. En Christ, certainement le meilleur endroit où l'on puisse se trouver, car Dieu était en Christ, réconciliant le monde avec lui-même. En Christ, tu rencontres Dieu. En Christ, tu te rencontres toi aussi. Tu retrouves ta véritable identité, ce pourquoi tu as été créé. En Christ, c'est par le pardon des péchés, l'opportunité d'un nouveau commencement et la promesse d'un avenir éternel extraordinaire. Jésus se propose de devenir le point de rupture d'avec ton passé et le point de départ pour une nouvelle destinée. Oui, si quelqu'un est en Christ, il est une nouvelle création. Les choses anciennes sont passées, voici, toutes choses sont devenues nouvelles. Si ça, c'est pas une bonne nouvelle.
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0: Dieu est très bon, très patient. Il sait attendre. Est-ce que tu t'en moques? 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
1: Hey, this is Cece Winans.
2: Salut, c'est Cece Winans. Voici le message de ma chanson « Come, Jesus, come ».

C'est un message puissant et qui nous concerne tous, parce que chacun d'entre nous aspire à être aimé. C'est donc une prière adressée au Dieu vivant et vrai.

Un cri pour hâter le retour de Jésus, comme il a promis de le faire bientôt. Mais aussi une invitation à ce qu'il vienne dans nos cœurs, souvent meurtris et brisés, pour les remplir de l'amour de Dieu.

0: It's a fact. En ce moment même, Jésus frappe à la porte de ton cœur. Si tu ne le connais pas encore comme ton sauveur personnel, sache qu'aujourd'hui est l'occasion pour toi de l'inviter à entrer dans ta vie.
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1: Hey, salut à tous les auditeurs d'Essentiel Radio, c'est Chris d'Elevation Worship. Notre nouvelle chanson, Alléluia, repose sur une vérité toute simple. Je ne me suis pas réveillé ce matin par hasard. Dieu m'a offert une journée supplémentaire. Et c'est à moi de choisir comment l'utiliser. Cette chanson proclame, je suis venu pour louer Dieu. C'est pour cela que je me suis réveillé aujourd'hui. Peu importe ce que je traverse, Dieu mérite d'être loué. Peu importe comment je me sens, il reste fidèle et mérite ma louange.

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0: je vous le dis, quand un seul pécheur change sa vie, Dieu est dans la joie. 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
4: Salut, c'est Jérémy sur Essentiel. Je voudrais te dire en quelques mots ce que Jésus a fait dans ma vie. J'ai grandi dans une famille chrétienne, mais franchement, la foi, ça ne m'intéressait pas du tout. Je croyais que Dieu existait et je croyais aussi au diable. J'y croyais tellement qu'à l'âge de 10 ans, j'ai fait un pacte avec lui. En échange de mon âme, je lui ai demandé de satisfaire toutes mes pulsions physiques. C'est ce qui m'est arrivé. J'ai eu une adolescence complètement perturbée. Dès l'âge de 16 ans, je me suis mis à fréquenter le milieu de la nuit et tout ce qui va avec. Alcool, cannabis, sexualité débridée. Je suis aussi devenu un grand manipulateur. Mes propres amis étaient comme des marionnettes. Je voulais qu'ils me craignent et les monter les uns contre les autres. Je voulais qu'ils sachent que je pouvais les détruire psychologiquement. J'étais mauvais. Mon cœur était rempli de haine. En fait, je me détestais et je détestais faire tout ce mal à ceux que j'aimais. Je pensais des fois à ce que j'avais entendu à l'église, sur Dieu, sur Jésus, sur sa mort à la croix, sur le fait qu'il pouvait nous changer. Mais je m'en moquais, je me disais, aller en enfer, ok, pas de problème. Et puis, un jour comme les autres en apparence, je me suis senti vraiment mauvais. Toute la noirceur de mon cœur est remontée à la surface. J'ai ressenti le mal que je faisais aux autres, mais surtout la peine que je faisais à Dieu en vivant loin de lui. À ce moment-là, j'ai prié Jésus et je lui ai demandé de me pardonner et de venir à mon secours. Il a fait. Jésus a radicalement changé ma vie. Ma nature mauvaise a été remplacée par sa nature. Plus de drogue, plus d'alcool. Je ne suis plus esclave de la sexualité. Et je ne manipule plus les autres. Je les aime. Jésus.

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1: Hey, tu connais la nouvelle ? Jésus est vivant. Il a marché sur notre terre il y a de cela 2000 ans, et pourtant, il est encore vivant. Mis à mort par crucifixion, son décès a été constaté, son corps mis au tombeau, et pourtant, il est encore vivant. On se croirait presque dans un scénario hollywoodien autour du fameux thème de l'immortalité. Sauf que là, c'est pas du cinéma. Indiana Jones et ses collègues peuvent toujours le chercher. Qu'il creuse, qu'il fouille tombeaux et sépulcres, ils ne le trouveront pas. Oh, ne cherchez pas parmi les morts celui qui est vivant. Christ est mort, mais bien plus, il est ressuscité et il a dit « Je suis vivant pour toujours ». Où sont les grands de ce monde ? Les grands hommes qui ont marqué l'histoire de l'humanité, grands savants, grands politiques, grands philosophes, rois et empereurs, papes et prophètes, leur grandeur a été défaite dans la mort. La fleur se fane, la force s'envole, la poussière retourne à la poussière. Pour beaucoup d'entre eux, on a conservé une tombe, un mausolée. Mais de Jésus, et de Jésus seul, on peut dire « le tombeau est vide ». Oui, Jésus est vivant. Quelle nouvelle ! Mort, où est ta victoire ? Christ a triomphé par sa résurrection d'entre les morts. Le prince de la vie a muselé le pouvoir de notre ennemi. La mort est vaincue. Nous avons une espérance. Si Christ est ressuscité, Dieu ressuscitera aussi par Jésus et avec lui ceux qui sont morts. Proclame ce message. Fais-le savoir autour de toi. Jésus est vivant, il se rencontre encore aujourd'hui. Jésus est vivant, il donne la vie à ceux qui croient en lui. Jésus est vivant, et je vivrai pour l'éternité avec lui. Si ça, c'est pas une bonne nouvelle.
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0: Dieu est très bon, très patient. 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
1: Salut, c'est Toby Mac. Faithfully est, je crois, la toute première chanson que j'ai écrite après le décès de mon fils. Et tout ce que je peux vous dire, c'est qu'à ce moment-là de mon travail de deuil, Dieu m'a fait ressentir tout son amour pour moi. Il m'a rappelé qu'il était là, à mes côtés dans la pire période de ma vie. Et je me devais d'en témoigner. Je ne pouvais que rendre gloire à Dieu et reconnaître sa fidélité.

De manière très simple, je chante seul cette chanson, contrairement aux autres sur l'album qui sont presque toutes avec des collaborations. Mais Faithfully est tellement personnel que je ne me voyais pas chanter avec quelqu'un d'autre ces paroles. Quand

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C'est la vérité toute simple. C'est la bonté sans fard de Dieu, la bienveillance qui le caractérise. Dans la nuit la plus noire, il sera présent à tes côtés.

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1: Hey, tu connais la nouvelle ? Il n'y a rien d'impossible à Dieu. Peut-être t'a-t-on dit trop tard. Peut-être t'a-t-on dit jamais. Le diagnostic du médecin ne t'a laissé aucun espoir. La conjoncture économique actuelle ne te permet pas d'envisager un avenir serein. Ta situation familiale ne semble pas vouloir s'améliorer. Tu es désemparé. Sans force, sans espérance, sans ressources et sans aucun moyen de t'en sortir. Tu te trouves face à un obstacle tellement grand qu'il t'est tout simplement impossible de le surmonter. Mais voici, il n'y a rien d'impossible à notre Dieu. Et ce qui semble hors de ta portée, au-dessus de tes forces, irréalisable, insurmontable, Dieu veut te montrer que ce n'est en aucun cas un problème pour lui. Vraiment, il n'y a rien d'impossible à notre Dieu. Rien. R-I-E-N. Jamais on n'aurait imaginé voir les yeux d'un aveugle s'ouvrir. Jamais on n'aurait imaginé voir un homme marcher sur l'eau. Jamais on n'aurait imaginé voir un mort ressuscité. Mais la foi ne prononce pas le jamais du désespoir ou de la fatalité. La foi permet de voir ce qui n'a jamais encore été vu. La foi ouvre les yeux sur des réalités miraculeuses qu'on n'aurait jamais imaginées. Si tu crois, tu verras la gloire de Dieu. Ne te décourage pas. Ne baisse pas les bras. Lève plutôt les yeux vers le ciel. Tout est possible à celui qui croit. Car rien, non rien n'est impossible à Dieu. Si ça, c'est pas une bonne nouvelle.
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1: Encore une fois déçu, rien ne se passe comme prévu. À qui pourrais-je en vouloir? Aurais-je été prévenu?

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0: 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Est-ce qu'on peut se dire la vérité entre nous? La meilleure période de votre vie, c'est maintenant. Il y a des choses qu'on pense faire demain pour Jésus. 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
2: Tu penses peut-être que Jésus, c'est une histoire vieille de 2000 ans? Juste bonne pour les amateurs d'archéologie? Écoute ce que dit la Bible dans Hébreux chapitre 13.
3: Jésus-Christ est le même, hier, aujourd'hui et éternellement.
2: C'est simple, Jésus n'a pas changé. Ce qu'il a fait hier pour les autres, il peut encore le faire pour toi, aujourd'hui et demain. Alors crois en lui,

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0: Je me disais, si la vie se résume à travailler, manger, dormir et mourir, alors je n'en veux pas.
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0: Bonjour, je m'appelle Laure et je voudrais vous raconter la rencontre qui a changé ma vie. J'ai grandi dans une famille aimante, de tradition catholique. Nous allions à la messe chaque dimanche, mais je ne connaissais pas vraiment Dieu. Au fond de moi, il y avait un vide immense et beaucoup de questions. Je me disais, si la vie se résume à travailler, manger, dormir et mourir, alors je n'en veux pas. Je suis devenue comédienne professionnelle et je suis montée à Paris pour faire du cinéma. J'enchaînais les castings, mais j'avais l'impression de me vendre et je mourais intérieurement. J'ai cherché des réponses dans le bouddhisme, la philosophie, mais rien ne comblait mon cœur. Un jour, à un casting, j'ai rencontré une mannequin chrétienne. Elle dégageait une paix et une joie que je n'avais jamais vues. Quelques semaines plus tard, elle est venue chez moi avec son mari. Ils m'ont parlé de Jésus, de son amour, de ce qu'il avait accompli pour moi à la croix. Puis ils m'ont proposé de prier pour moi. Pendant cette prière, j'ai été profondément bouleversée. J'ai senti un amour parfait m'envelopper. Et dans mon cœur, j'ai entendu ces mots. « Je t'aime, Laure ». J'ai demandé pardon à Dieu et ce jour-là, ma vie a été transformée. Par la suite, j'ai décidé de prendre mon baptême dans une église évangélique, où j'ai continué à grandir dans la foi, entourée d'une communauté de croyants. Cette rencontre avec Jésus a changé ma vie en profondeur. Aujourd'hui, je peux dire qu'il y a un avant et un après.
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4: Salut, c'est Marielle sur Essentiel Radio. Voilà en quelques mots mon histoire et comment Jésus a bouleversé ma vie. J'ai grandi dans une famille chrétienne et j'allais à l'église régulièrement. J'essayais tant bien que mal de vivre d'après les valeurs que mes parents m'avaient inculquées. Mais la semaine, quand j'étais avec mes amis, je faisais tout le contraire. Petit à petit, je me suis éloignée de Dieu. J'ai commencé à sortir, à faire la fête. J'avais une vie hyper active, je faisais beaucoup de sport et finalement, je ne prenais jamais le temps de réfléchir sur ma vie. Parfois, je revenais à l'église, mais mon cœur était toujours loin de Dieu. J'ai alors décidé de faire un choix, m'engager avec Dieu ou vivre comme je l'entendais. J'ai choisi la deuxième option. Ça a duré quelques années. Ma vie ressemblait à une course permanente. J'avais jamais le temps de me poser. Pendant ce temps, ma famille priait beaucoup pour moi. J'avais pris une mauvaise direction et j'avais l'impression que c'était trop tard et que j'étais allée trop loin pour que Dieu me pardonne. Cette course effrénée s'est arrêtée net quand ma petite sœur Nelly est morte noyée en tentant de sauver quelqu'un. J'étais très proche d'elle. Ce fut pour moi un choc terrible. Au début, j'en ai voulu à Dieu. Je ne comprenais pas pourquoi il avait permis ça. Puis, après, je me suis dit que ça aurait pu être moi, à la place de ma sœur. Mais que contrairement à elle, je n'étais pas prête à rencontrer Dieu. Je me suis mise alors à prier. Et j'ai supplié Dieu de m'aider, de me sauver. J'ai beaucoup pleuré, je souffrais énormément. J'avais l'impression d'avoir un poignard dans le cœur. Mais Dieu a vu chacune de mes larmes. Un soir, alors qu'on priait pour moi, j'ai senti une consolation surnaturelle. Dieu était en train de toucher mon cœur. Immédiatement, la

0: Hé, tu connais la nouvelle ? Jésus a dit « Je suis la lumière du monde. Celui qui me suit ne marchera pas dans les ténèbres, mais il aura la lumière de la vie. » Combien d'hommes et de femmes vivent une nuit sans fin ? La nuit des craintes et des angoisses ? La nuit de la maladie et de la mort ? La nuit du mensonge et de la dissimulation ? La nuit d'une religion vaine et vide de sens ? Cela fait trop longtemps que le jour n'a plus paru dans ta vie. Tu marches dans l'obscurité, tâtonnant à la recherche d'une porte de sortie. Tu dis « Qui me fera voir la lumière ?» Jésus a déclaré « Je suis la lumière du monde. Celui qui me suit ne marchera plus dans les ténèbres, mais il aura la lumière de la vie. » Je ne te parle pas d'une religion. La religion a de tout temps favorisé un climat ténébreux d'ignorance. Et l'obscurantisme religieux a parfois plongé des peuples entiers dans la nuit du mensonge et de l'erreur. Mais là où, malgré leurs belles promesses, les religieux et religions de tous bords ont échoué, Jésus se dresse comme un phare dans la nuit. Il offre une direction et une espérance éternelle. Regarde-le, rayonnant de lumière, d'une lumière pas comme les autres, une lumière qui ne s'éteint point, une lumière qui perce les ténèbres les plus épaisses, la lumière de la vie. Il est la véritable lumière qui, en venant dans le monde, éclaire tout homme. Ta vie est-elle plongée dans la nuit du péché ? Ouvre la fenêtre de la foi en Jésus-Christ. Laisse la lumière envahir ton cœur. Laisse-la te communiquer la vie. Laisse-la éclairer ton chemin et ouvrir ton horizon. À tous ceux qui l'ont reçu, à ceux qui croient en son nom, Jésus, la lumière, donne le pouvoir de devenir enfant de Dieu. Nouvelle perspective, nouvel horizon. Une lueur d'espoir transperce le brouillard. Un rayon de lumière éclaire ton cœur et ton âme. Accepte Jésus dans ta vie. Laisse-le dissiper les ténèbres de ton existence. Oui, Jésus est la lumière du monde. Celui qui le suit ne marchera pas dans les ténèbres, mais il aura la lumière de la vie. Si ça, c'est pas une bonne nouvelle.
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4: Salut, je m'appelle Yacinta et voici mon histoire. Je viens d'une famille sans problème et j'avais tout pour réussir. Malheureusement, dès le CM2, je suis devenue accro à la cigarette et plus tard en quatrième, au cannabis. Au lycée, vers 16-17 ans, mes parents ont divorcé et j'ai arrêté de parler à mon père. Après ça, ça a été une véritable descente aux enfers. J'ai rencontré un homme qui se disait chrétien et qui est devenu mon petit ami. J'ai eu l'occasion d'aller avec lui quelques fois dans une église évangélique, mais ça ne m'a pas du tout parlé. Même si ce fut l'occasion de recevoir une Bible, ma première Bible. En échec scolaire, j'ai arrêté mes études et j'ai enchaîné les petits boulots pour subvenir à mes besoins et payer les factures. Si vous m'aviez croisé à l'époque, vous n'auriez jamais soupçonné la vie chaotique que je menais. Les joints, l'alcool, les aventures sans lendemain, voilà à quoi ressemblait mon quotidien. J'ai commencé à avoir des insomnies et à faire des crises d'angoisse. À chaque fois que j'étais prise de panique, j'avais la sensation de ne plus pouvoir respirer, que mon cœur était sur le point de s'arrêter. C'était incontrôlable, au point que mon travail a fini par en pâtir. Bref, j'avais l'impression d'avancer dans un labyrinthe sans jamais trouver la sortie. En 2019, suite à des migraines, on m'a diagnostiqué une tumeur au cerveau. Tumeur bénigne selon les médecins, mais dont la nouvelle m'a complètement dépassée. D'autant que quelques jours plus tard, j'apprenais le décès soudain d'une amie suite à une tumeur cérébrale. Mon premier réflexe a été d'ouvrir cette Bible que j'avais depuis mes 16 ans. Et pour la première fois, j'ai prié. Dans la même semaine, Dieu que je ne connaissais pas, mais qui visiblement me connaissait, a mis sur ma route une amie d'enfance. Elle m'a parlé de sa foi et son témoignage m'a donné envie de rencontrer ce Jésus dont elle me parlait. Je l'ai accompagnée un jour à l'église et dès le début de la réunion, je me suis mise à pleurer, réalisant les conséquences de mes péchés. Le soir même, pour la première fois depuis je ne sais combien d'années, j'ai dormi sans prendre de somnifères ni fumer de joint. Le lendemain, je n'ai pas pu m'empêcher d'en parler à mon ami. Je voulais comprendre ce qui m'était arrivé. C'était comme si le poids qui pesait sur ma vie avait totalement disparu. Je me sentais légère, en paix et heureuse. C'est un sentiment que rien ni personne n'avait jusque-là réussi à me procurer. Ce bonheur et cette paix intérieure, j'ai compris que c'était Jésus qui me les avait donnés. Il a entendu mon appel à l'aide et il m'a libérée et pardonnée de mes péchés. Non seulement il a agi dans mon cœur, mais aussi dans ma vie familiale et professionnelle. J'ai pu renouer avec mon père, à qui je n'avais pas parlé depuis des années. Et j'ai aussi repris mes études que j'ai réussies. Mon quotidien a totalement changé. Les crises d'angoisse et mes addictions ont disparu. Je n'ai plus besoin de somnifères pour m'endormir et j'ai totalement arrêté de fumer. Quant à ma tumeur au cerveau, je n'ai plus aucune crainte. Même si elle nécessite un suivi, je reste en paix et confiante parce que je sais que ma vie est entre les mains de Jésus. Il est mon refuge, celui qui m'aide à mener chaque jour une vie stable. Il est le sauveur de mon âme, celui qui m'accompagne sur le chemin de la vie jusque dans l'éternité. Je m'appelle Yacinta. Jésus a changé ma vie et c'est mon histoire.

0: sur ta vie, sur ton lendemain. Est-ce qu'on peut se dire la vérité entre nous? La meilleure période de votre vie, c'est maintenant. Il y a des choses qu'on pense faire demain pour Jésus. Faisons-le. Tu vas développer ta vie de prière. Tu penses que tu as le temps. Tu n'as pas le temps.
1: Je vous le dis, quand un seul pécheur change sa vie, Dieu est dans la joie. Sa joie est plus grande que pour 99 personnes justes qui n'ont pas besoin de changer leur vie.
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C'est un message puissant et qui nous concerne tous, parce que chacun d'entre nous aspire à être aimé. C'est donc une prière adressée au Dieu vivant et vrai.

un cri pour hâter le retour de Jésus, comme il a promis de le faire bientôt, mais aussi une invitation à ce qu'il vienne dans nos cœurs, souvent meurtris et brisés, pour les remplir de l'amour de Dieu.

0: En ce moment même, Jésus frappe à la porte de ton cœur. Si tu ne connais pas encore comme ton sauveur personnel, sache qu'aujourd'hui est l'occasion pour toi de l'inviter à entrer dans ta vie.
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